0: Mais
1: c'est moi, c'est ça les vraies vacances.
2: Plein de gens aussi aiment bien un petit peu dans les terres où t'as une grande piscine, tu peux faire des marches.
3: Voilà,
2: t'as moins de monde.
3: Les plages bondées en été, c'est hors de question.
2: 20% des Français ne partent pas en vacances en cette période. Alors, je crois que c'est plus. Hein.
3: C'est 40, je crois.
2: Je crois que c'est beaucoup plus que ça de gens qui ne peuvent pas partir en vacances. 15% des Français profitent de ces vacances pour passer plus de temps avec leurs enfants.
0: Ah bah oui.
1: Ouais, c'est les mythos.
3: Ils sont toujours sur leur téléphone, mais ils sont à côté. Voilà.
1: C'est
2: pour ça que le premier truc qu'ils font, c'est il est où le club ado? Et là-bas, allez, écoute, à dans 15 jours, salut mon grand. Et 1% des Français profitent de ces vacances pour partir dans un pays froid.
3: Ça serait toi, ça.
1: Seulement 1%.
2: Moi, j'aime bien.
0: Ah oui, tu voulais pas faire ça, toi?
2: Bah, si.
3: Je voulais. C'est le moment d'aller faire. Tu peux faire la Suède et toute la Scandinavie. Pareil, c'est
4: génial. Je vais être en slip de bain en Islande, tranquille.
2: Ah, par contre, je garde mon slip de bain.
0: C'est
2: sûr, ça.

0: C'était la journée internationale des pompiers. On l'a zappé, on s'est fait engueuler. Eh j'embrasse les pompiers, les femmes de pompiers, les compagnes de pompiers, les femmes pompiers. Il y a beaucoup plus de femmes qui sont pompiers, qui font un métier difficile.
1: Il y a des endroits d'aller courir tous les matins et tout.
0: Et puis il y a des endroits plus cool que d'autres. On est honnête, soyons honnêtes. Il y a des endroits de France. Pompier n'est pas la même chose que quand t'es pompier du feu et que tu peux intervenir à tout moment. Voilà, donc on vous embrasse, on pense à vous très très fort. Voici la révision pour la machine à café si quelqu'un vous en parle. Qu'est-ce qu'un point éclair?
1: Ah, c'est des rendez-vous où tu peux manger des éclairs au chocolat.
0: Voilà, c'est comme le... Bah, bien sûr, évidemment.
2: C'est un point chez Rock Éclair. Dès que t'as quelqu'un de ta famille qui est sur la carte de fidélité.
0: Bof. Quelqu'un de ta famille. Non, non. Alors, elle est pas si mauvaise que ça. Quelqu'un de ta famille qui décède chez Rock Éclair, la dame dit, vous avez une carte de fidélité?
1: Ben oui. Donc, c'est un point. Plus qu'un point. Mais qu'est-ce qu'il fait, papy,
0: franchement? Vous êtes à un point des poignets en laiton. Le prochain, les poignets, c'est offert, c'est pour nous.
1: Il ne reste pas un vieux tonton, là.
0: C'est une température à partir de laquelle un liquide peut s'enflammer au contact d'une source de chaleur. Ça s'appelle le point éclair.
1: Ah, c'est important, ça.
0: Qu'est-ce qu'un flash over?
1: C'est quand tu te fais flasher au feu vert et que t'es énervé.
3: Flash au vert.
1: Ça aide, hein. Il y a de quoi être énervé.
4: Hein. Ouais, c'est chiant, ça.
0: Ouais. Eh oui. J'ai pas

0: prendre une douche dans la salle de bain au moment où Lucille veut prendre sa douche.
1: Je vais prendre une petite douche, moi.
2: T'inquiète.
1: On va me coucher quand même. Canon, le. Canon, c'est dans le thème.
3: T'as plein de tatouages en fait.
1: Ah, j'en ai un petit peu, je t'ai vu, non?
3: Ouais, c'est vrai.
1: Ouais.
3: Tu me diras ce que ça signifie?
1: Ouais. Oh, on va tirer à discuter, quoi.
0: Ah, mais c'est un film érotique, par contre. Ton corps est une bande dessinée. Ah, ah, ah, ah. Qu'est-ce qu'il en pense, le marié Alex?
1: C'est vrai qu'on est de suite à l'aise, comme si on se connaissait depuis longtemps, en fait. Ouais. Je rentre, je prends ma douche normale.
4: Ah, c'est vrai que c'est la première fois que je vois ça, où la fille est en train de se brosser les dents, l'autre il rentre à poil dans la salle de bain, il va se doucher,
1: ouais.
4: Alors qu'ils se connaissent depuis 3 heures.
0: Ouais, ouais, c'est vrai. Non, mais c'est normal, quoi. Et Lucille, l'ambiance monte, qu'est-ce qu'elle en pense, Lucille?
3: Je me dis, mais waouh, derrière son costume, je voyais pas forcément son corps.
0: Ouais.
3: Mais là, du coup, bah, elle a un très beau corps. Donc, c'est vrai que bon, on va pas se mentir, je regarde un petit peu ce qui se passe derrière moi.
5: Oh là là, et mollo là.
0: Ah, c'est chaud, hein.
6: On est sur un champion là.
0: Ah ouais, c'est marrant parce qu'à chaque fois qu'on pose la question aux filles, elles disent, non, c'est pas le physique le plus intéressant. Alors, pour le rappel, Lucille se marie en même temps que sa sœur. C'était elle.
5: Ah oui, exactement.
0: Et comme on dit, le bonheur des uns fait le malheur des autres. Parce que si Lucille passe une belle nuit avec son mari, bon, ça se. C'est pas la même.
3: Seulement, moi j'ai des inquiétudes, tu vois, parce que je me dis, voilà, il y a un peu distingue moi. Vous avez quand même discuté un peu dans le van, où c'était du coup froid, bah après, il y a pas eu de rapprochement. Après, il aime bien dormir sur le ventre, au bord du lit, tout au fond, avec les boules caisses, dans le noir,
5: il
3: me
5: contacte.
3: Et moi, j'adore dormir en câlin, collé, ça me rassure, tu vois.
4: Ah ouais, donc là, c'est rien passé, quoi.
5: Madame, j'ai passé une nuit,
0: madame, posez-vous des questions, si le mec,

0: C'est rien passé, quoi.
1: Alors, non, non. Ouh, madame, j'ai passé le nuit, moi.
2: Madame, posez-vous des questions. Si le mec, il est au bout du nuit,
3: le bras dans le vide, complètement plié sur lui-même, avec des boules qui est, la jambe dans le vide, ça veut dire prêt à partir, ça. Hein, c'est-à-dire qu'il a le pied au sol,
0: chaussure,
3: qu'il est sur le ventre, c'est-à-dire vous pouvez toucher à rien, et que le mec passe de très bonnes nuits, posez-vous des questions. Parce qu'il n'a pas du tout envie. Ça va être sympa la nuit chez les parents des mariés. Hein. Dans une chambre, c'est la folie, dans l'autre, ça va faire dodo. À mon avis, ça va se passer comme ça.
4: Oh, mais c'est pas possible, il n'y a rien à faire en silence.
3: Ah, c'est
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3: Qui mange des œufs dans cette équipe?
4: Moi.
5: Moi.
3: Bah,
5: moi
3: c'est aussi. La, ouais. Alors, c'est la grande mode. Hein. Tu peux pas faire une page d'Instagram sans voir une recette hyper protéinée. Il y a deux trucs. J'ai l'impression que la nourriture ne se fait qu'à partir de ça. Skyr et les œufs.
6: Ouais. Bah parce qu'en fait, c'est plein de protéines, c'est pas gras et c'est pas cher.
3: Et surtout, on a dédiabolisé les œufs. Ouais. Parce qu'il y a eu tout un délire à un moment donné. On disait c'est très mauvais, faut manger que le blanc. Ça donne du cholestérol. Donc les gens se sont embêtés à manger une omelette au blanc d'œuf. Je sais pas si vous avez déjà mangé, c'est infect.
6: Ah bah, ouais.
3: Infect. Une omelette au blanc d'œuf, c'est vraiment une punition. Et finalement, ils sont revenus en arrière. Ils ont dit bah non, pour que ce soit. Qu'il y ait un niveau de cholestérol, faut en manger vraiment énormément.
6: Non, c'est du bon cholestérol en fait, bon. Je t'aperçois.
3: Et bien maintenant, on vient d'apprendre que la façon avec laquelle, selon laquelle vous préparez vos œufs peut changer ce que ton corps en tire. Toutes les cuissons ne se valent pas.
6: Alors ça, je savais pas.
3: Cru.
5: Bon. Il y en a qui en prennent.
6: À la Rocky,
3: Cru. L'avantage, faible absorption de protéines,
6: bah non,
3: risque de bactéries, non recommandé. Alors Stallone, quand il en met deux dans son verre et qu'il les gobe.
7: Mais cela dit, quand tu fais les blancs en neige, ils sont crus.
3: Bah non.
6: Bah si.
3: Mais après ils sont cuits. Mais après ils sont cuits.
6: Bah
3: ils te comptent aussi.
7: Bah non, tiramisu.
6: Bah non, les îles flottantes.
3: Eh ben c'est cuit.
6: Bah non.
3: Bah si.
6: Mais
5: bah
6: les
5: si, flottantes,
6: bah
5: le blanc. Tu dois le mettre au four normalement.
3: Enfin, tu crois que c'est cru toi?
6: Non, parce que. Mais non, parce qu'au four ça te fait de la meringue.
5: Mais non.
6: Mais si.
3: Quelqu'un peut nous aider là?
6: Mais non.
3: Il n'y a pas quelqu'un qui s'y connaît.
7: Non, mais le tiramisu, tu fais les blancs en neige,
3: D'accord. Ouais, bon, oui, mais tu les as battus. Donc les bactéries, tu leur as mis les beignes.
6: Voilà,
3: c'est tout. Si vous les prenez à la coque.

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2: Emilien, des 12 coups de midi, il faut qu'on en parle, parce que si vous regardez un peu les réseaux sociaux, vous avez vu, on voit l'image de ce jeune homme qui est clairement utilisé pour crédibiliser des promesses d'enrichissement rapide. Ouais. C'est une arnaque, évidemment.
3: Et ils arrivent à les retrouver, ces gens-là, quand même. Ça doit être facile de les retrouver.
2: Rien n'est fait en France. C'est des serveurs qui sont à droite, à gauche. Alors, soi-disant, ce serait fichier Banque de France, parce qu'ils donnent une technique d'enrichissement. Mais avant, il y avait Cyril Hanouna. Ils prennent souvent des gens... Qui vont parler à du public qui ne va pas faire attention et qui va peut-être aller là-dessus. Alors, tout c'est fakeé par une IA, c'est plutôt bien foutu. Cyril a voulu mener l'enquête là-dessus. Salut mon Cyril.
4: Bonjour les chéris, bonjour, comment ça va mes merveilles?
2: Cyril, ça va toi? J'ai regardé hier soir.
4: C'est vrai?
2: T'es
4: fait du badminton?
2: Ouais, j'ai vu, t'étais frais.
4: Je suis frais, mais comme vous là, vous êtes frais les chéris. Non mais sans déconner, c'est incroyable d'être aussi frais, hein, je vous le dis. Bon après... Je vous écoute à la radio, je vous vois pas.
2: Mais oui, c'est vrai.
4: Mais à l'écoute, vous êtes frais. Bon, les chéris, vous avez vu, hein? Et Emilien, il en a marre.
5: Il en a marre.
4: Ah, mon petit Emilien, là. Michel, est-ce qu'on peut en savoir un peu plus sur Emilien?
6: Oui, absolument, Cyril. Pardon, j'ai mal aux dents. Alors, pour rappel, Emilien, c'est le plus grand gagnant des jeux télé. Il a une petite tête à lunettes et le même charisme qu'un des frères Lebrun en plein smash. C'est vous dire.
4: Ah, et du coup, qu'est-ce qui lui arrive à Emilien?
6: Eh bien, son image est utilisée pour faire des fausses pubs et de la crypto-monnaie. L'arnaque de grande envergure, Cyril, dont tout le monde se fout totalement.
4: Non, bah non.
6: Ah, si on s'emballait que Cyril, si on s'en tamponne les glaouis, clap les valseuses.
4: Non, mais mollo, Michel, on s'en fout pas. Il y en a qui sont fait arnaquer, d'ailleurs.
6: Cyril, pardon, peut-être que je craque, mais à un moment, faut arrêter d'être con. Tu vois bien que le petit Emilien avec sa tête de puceau, il ferait pas de mal à une mouche. Une mouche le maîtriserait. Alors bon, voilà. Donc...
4: Justement, Michel, il y a rien compris. Mais sans déconner, frérot, Emilien prévient les gens et tout ça. Là, il en a marre parce qu'il serait poursuivi par la Banque de France.

0: Cyril.
1: Bon, allez, bisous les chéris, tout de suite sur W9. Grosse excuse, c'est inédit. Hein. Nouveau classement, le classement des stations essence les moins chères de France.
2: Et alors ?
1: Et c'est Jean-Jacques Goldman le premier. Non, mais je vous dis, c'est complètement fou les chéris.
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0: Ok.
1: Monter une armoire Ikea. Inscrire ses ados sur Parcoursup.
2: Ah bah ça, attends, galère.
1: Ça, ça prendra des soirées entières. Aller à la déchetterie en faisant attention de ne pas mélanger le métal et le plastique dans la bonne poubelle. Assister à un match de foot dans le froid et sous la pluie. Chercher un dermatologue sur Doctolib et attendre 6 mois pour avoir un rendez-vous. Et tu ne pourras pas continuer ton jeu tant que tu n'as pas ton rendez-vous.
2: Ah là là.
1: Remplir sa feuille d'imposition avec une option de 10 euros supplémentaires pour obtenir le formulaire non simplifié.
3: Ah bah ouais. Ça a changé. Hein.
0: Wow. Putain, ça a changé, c'est plus la même. Hein.
1: Voilà, c'est fou. C'est fini le grand chauve musclé avec des tatouages partout. Bientôt,
0: bien,
1: le nouveau personnage, ce sera François Hollande. Tu seras en scooter.
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1: Saint du jour, bonne fête à toutes les Judites, les Judies, pas de vanne, les Jutas. Sainte Judith, c'est en quelle année? En quelle année, quelqu'un sait?
2: En 325.
1: Génial, 1260, quelle culture. Voilà, elle a vécu près de Kulmsee.
3: En Allemagne.
1: En Allemagne. C'est pas très... Voilà. Donc,
2: non, et elle faisait quoi?
1: Hein,
2: on sait pas.
4: Patronne de la Prusse.
5: Plombier chauffagiste.
1: Ils ont pas, pas mis plus que ça.
4: Qu'elle était pieuse, ermite, et voilà.
2: Elle avait un compte OnlyFans quand même.
1: Son Wikipédia est assez light.
4: Très court, oui.
1: Donc voilà, il paraît que les Judites qui nous écoutent sont des femmes volontaires et audacieuses et énergiques. Ouais. Souvent extraverties, elles aiment... je connais quelques Judites. Elles aiment à multiplier les expériences. Ben dis donc, je les connaissais pas comme ça, les Judites. Et savent remarquablement bien surmonter leurs échecs. Ce sont des femmes qui connaîtraient généralement la réussite, mais en tirent peut-être un petit peu trop de fierté. Appelez-moi de la Judite.
2: Complètement débile. De quoi, en fonction de ton caractère, en fonction de ton prénom?
4: Attends, je vais chercher Jean-Pierre.
1: Jean-Pierre, s'il y a marqué branleur, ça me ferait tellement rire. on va vérifier sur les Jean-Pierre.
2: En fonction des astres, à la limite, je comprends, mais un prénom, ça n'a rien à voir. Comment tu veux établir?
5: Je crois qu'il y a des études là-dessus, et si, je crois qu'il peut y avoir un truc.
2: En fonction de ton prénom?
5: Parce que tu t'identifies à des mecs qui s'appellent comme toi.
1: Ouais, d'accord. C'est super ce que vous dites, mais on va passer à Judith. Tu peux avoir d'autres Judith, s'il vous plaît? Alors, c'est vrai que pour la chanson, on est très embêté.

0: Et parce qu'on a un cul rime. Donc.
1: Vous n'avez pas trouvé d'autres, c'est vrai.
0: Ah. Allô.
2: Allô.
0: Bonjour, vous êtes Judith.
2: Oui.
0: Bonjour madame, c'est la radio à l'appareil. Je m'appelle Coé, nous sommes sur Europe 2 dans toute la France et je voulais vous souhaiter bonne fête, Judith.
2: Bah merci beaucoup.
0: Parce que c'est aujourd'hui la Saint-Judith.
3: Eh oui.
0: Est-ce qu'il y a beaucoup voilà. Est-ce qu'il y a beaucoup de gens qui y ont pensé aujourd'hui ce matin?
2: Pour le moment, ma sœur et ma mère.
0: Ça va, ah, oui. Ça va, c'est bien. Ah bah, je suis le troisième. Je suis le troisième.
2: Voilà, c'est ça.
0: Et la alors attendez, parce que j'avais un trait de caractère sur les Judith qui disait que les Judith étaient des femmes volontaires et audacieuses. C'est vrai ou pas?
2: C'est vrai, c'est vrai.
0: Oh, bah, voilà, bah, voilà. Bah, Judith, vous habitez où? Dans quel coin de France?
2: Ballancourt-sur-Essonne.
4: C'est audacieux, ça.
0: C'est dans les.
4: Ça, c'est audacieux.
2: Oui.
0: C'est audacieux. Bon, et vous n'avez pas de personne. Il y a pas de petit chéri qui vous a souhaité bonne fête, rien.
2: Non, alors vous savez, moi, mon chéri, tout ce qui est mari, tout ce qui est anniversaire, fête.
3: Mais la fête, je fête à personne.
0: Vous êtes en train de me dire que l'anniversaire, les fêtes et tout ça, c'est pas son truc qui retient pas.
2: Alors, il va le faire, mais heureusement qu'on va dire qu'il y a maman. Heureusement qu'il y a maman des fois.
0: Est-ce que vous n'êtes pas du genre à vous mettre devant lui avec le café en disant aujourd'hui c'est une journée bien spéciale. Ah aujourd'hui.
2: Non.
0: Bah moi la mienne elle fait ça. Moi la mienne, vous voyez, quand je l'ai oubliée, elle est à côté de moi, elle fait « Ah, ça va être une belle journée aujourd'hui hein, !» Parce que c'est quand même une belle journée aujourd'hui. Hein. Aujourd'hui, c'est une belle journée. Là, je me dis, j'ai oublié un truc. Je suis sûr que j'ai oublié un truc.
2: Bah, j'en prendrai note pour l'année prochaine,
0: voilà,
2: pour
0: mais...
2: toute cette année.
0: Et Judith, nous les garçons, c'est pas qu'on n'y pense pas, c'est qu'on n'y pense pas.
4: Bon, on a déjà du mal à retenir l'anniversaire, alors la fête.
0: Alors pour la peine, Judith.
5: Elle fait quoi dans la vie, Judith?
0: Faites quoi dans la vie, Judith? C'est vrai, c'est une question.
2: Je suis préparatrice de commandes.
0: Bon, ah, okay. Ça va.

0: pas nous aider pour la chanson.
1: Non.
0: Parce que on a une chanson, Judith, mais comme on fait une chanson avec des rimes, je vous explique. Judith, on en a une qui est de rimes, qui est arrivée avec Judith assez vite.
2: Ouais.
3: Oui.
0: Voilà, ouais. Et de laquelle je parle. Et on s'est dit, on ne peut pas chanter ça, Judith.
1: Bah non.
2: Non.
3: Non, ça serait dommage quand même.
1: Ce serait un peu cavalier.
4: Essaye, on va trouver autre chose.
0: On va tenter autre chose, Judith. C'est pour vous, c'est la fête, on y va.
2: On improvise.
3: Merci.
0: Aujourd'hui, on fête les Judith. C'est pour vous, Judith. Tu vas pouvoir te prendre une cuite.

0: Non, on l'a pas dit.
1: On l'a pas dit la bite.
0: Eh non. Enfin, Julie, bonne fête.
2: Merci beaucoup.
0: Désolé, hein, ce personnage, il peut rien.
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0: Ouais, c'est quoi, c'est les nouveaux rafales?
1: Non, pas du tout, c'est les vrais goélands qu'on a élevés à Noirmoutier. On les a, on leur file du laxatif.
0: Ouais.
1: On chiait sur les Iraniens.
2: Voilà, ça c'est la France.
1: Donc c'est-à-dire que le premier bateau qui coince, il chie sur le détroit d'Ormuz, je peux vous dire que ça va leur faire tout drôle au barbu.
0: Ouais, d'accord. C'est vrai que ça change là, du coup, ça change des rafales. Là,
1: ouais. Ouais, mais c'est très efficace. Je vais essayer de redémarrer le bordel, là. Excusez-moi. Là, je...
0: Allez, on y croit. Toujours pas. Hein.
1: Bon.
0: Ouais, du coup.
1: Ben, on va gonfler le bateau Intex de chez Action. On en a eu 12 pour 9,22€ en même temps qu'on achetait des bougies, donc c'était pratique.
0: Bah, oui.
1: C'est bien, Chypre, hein, c'est beau. À bientôt.
0: À bientôt, capitaine.
1: Hein. J'en ai marre.
0: Bon courage. Hein.
1: Ah, bon, ça, au moins, ça marche.
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1: Saint du jour, bonne fête à toutes les Judites, les Judies, pas de vanne, non. Les Judas. Sainte Judith, c'est en quelle année? En quelle année, quelqu'un sait?
2: En 325.
1: Génial, 1260, quelle culture. Voilà, elle a vécu près de Kulmsee.
3: L'Allemagne.
1: En Allemagne. C'est pas très... Voilà. Donc,
2: non, et
1: c'est
2: elle faisait quoi?
1: Hein?
2: On ne sait pas.
1: Pas
4: de la Prusse.
5: Plombier chauffagiste.
1: Ils n'ont pas mis plus que ça.

0: Bah moi la mienne elle fait ça. Moi la mienne, vous voyez, quand je l'ai oubliée, elle est à côté de moi, elle fait ah, ça va être une belle journée aujourd'hui, hein, parce que c'est quand même une belle journée aujourd'hui. Hein. Aujourd'hui, c'est une belle journée. Là, je me dis, j'ai oublié un truc. Je suis sûr que j'ai oublié un truc.
1: Bah, j'en prendrai note pour l'année prochaine.
0: Voilà,
1: pour toute cette année. Hein,
0: et Judith, nous les garçons, c'est pas qu'on n'y pense pas, c'est qu'on n'y pense pas.
2: Bon, on a déjà du mal à retenir l'anniversaire, alors la fête.
0: Alors pour la peine, Judith.
3: Elle fait quoi dans la vie, Judith?
0: Faites quoi dans la vie, Judith? C'est vrai, c'est une question.
1: Je suis préparatrice de commandes.
0: Bon, ça va pas nous aider pour la chanson.
3: Non.
0: Parce que on a une chanson, Judith, mais comme on fait une chanson avec des rimes, je vous explique. Judith, on en a une qui est de rimes, qui est arrivée avec Judith assez vite.
3: Ouais.
1: Oui.
0: Voilà, qui est de laquelle je parle. Et on s'est dit, on peut pas chanter ça, Judith.
2: Bah non.
1: Non. Non, ça serait dommage quand même.
2: Ce sera un peu cavalier.
3: Essaye, on va trouver autre chose.
0: On va tenter autre chose, Judith. C'est pour vous, c'est la fête, on y va.
2: On improvise.
1: Merci.

0: Non, on l'a pas dit. On l'a pas dit.
1: Pas dit la bite.
0: Eh non. Enfin, Julie. Bonne fête.
2: Merci beaucoup.
0: Désolé, hein, ce personnage, j'y peux rien. J'y peux rien. 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
3: Émilien, des 12 coups de midi. Et il faut qu'on en parle, parce que si vous regardez un peu les réseaux sociaux, vous avez vu, on voit l'image de ce jeune homme qui est clairement utilisé pour crédibiliser des promesses d'enrichissement rapide. Ouais. C'est une arnaque, évidemment.
4: Et ils arrivent à les retrouver, ces gens-là, quand même. Bah, ça doit être facile de les retrouver.
3: Rien n'est fait en France. C'est des serveurs qui sont à droite, à gauche. Alors, soi-disant, ce serait fichier Banque de France parce qu'ils donnent une technique d'enrichissement. Mais avant, il y avait Cyril Hanouna. Ils prennent souvent des gens qui vont parler à des.

0: dit, bon, après, je vous écoute à la radio, je vous vois pas.
1: Mais oui, c'est vrai.
0: Mais à l'écoute, vous êtes frais. Bon, et chérie, vous avez vu, hein. Emilien, il n'a marre. Ah, mon petit Emilien, là. Michel, est-ce qu'on peut en savoir un peu plus sur Emilien?
2: Oui, la peine, absolument, Cyril. Pardon, j'ai mal aux dents. Alors, pour rappel, Emilien, bah, c'est le plus grand gagnant des jeux télé. Il a une petite tête à lunettes et le même charisme qu'un des frères Lebrun en plein Smash. C'est vous dire.
0: Ah, et du coup, qu'est-ce qui lui arrive à Emilien?
2: Eh bien, son image est utilisée pour faire des fausses pubs et de la crypto-monnaie. Ah, d'arnaque de grande envergure, Cyril, dont tout le monde se fout totalement.
0: Normal.
2: Bah, si on s'emballait que Cyril, si on s'entend pas de les glaouis, clap les valseuses.
0: Non, non, non, mais mollo, Michel, on s'en fout pas. Il y en a qui sont fait arnaquer, hein, d'ailleurs.
2: Mais bon, Cyril, pardon, peut-être que je craque, mais à un moment, faut arrêter d'être con. Tu vois bien que le petit Emilien, avec sa tête de puceau, il ferait pas de mal à une mouche. Une mouche le maîtriserait. Alors bon, voilà. Donc,
0: justement, Michel, il y a rien compris. Mais sans déconner, frérot, Emilien prévient les gens et tout ça. Là, il en a marre parce qu'il serait poursuivi par la Banque de France. Ça, c'est complètement fou.
1: Ah bon,
0: c'est une exclu, hein, dans TBTN, je vous le dis. Il serait poursuivi par la Banque de France.
2: Qu'il nous fasse pas chier. S'il est en galère, il a qu'à revendre les 12 Clio et les 30 Dacia qu'il a gagné sur TF1. Peut aussi revendre ses 300 Cookéo et ses 12 000 GPS.
0: Ouais, c'est vrai.
2: Enfin bref, le gars, il réassort des 12 Darty du Gers à lui tout seul. Il va arrêter de se plaindre.
0: Hein, il est en train de craquer là, moi, Michel. Non, mais sans déconner, sérieux, frérot.
2: J'ai fait le détective pendant 20 ans, c'est pas pour me faire chier avec des mecs qui recèlent des lave-linges.
0: Mais je vous le dis, hein, Michel, faut arrêter de continuer comme ça là.

0: costume, je voyais pas forcément son corps.
1: Ouais.
0: Mais là, du coup, il a un très beau corps. Donc, c'est vrai que bon, on va pas se mentir, je regarde un petit peu ce qui se passe derrière moi.
2: Oh là là, et mollo là.
1: Ah, c'est chaud, hein.
3: On est sur le champion là.
1: Ah ouais, c'est marrant parce qu'à chaque fois qu'on pose la question aux filles, elles disent non, c'est pas le physique le plus intéressant. Alors, pour rappel, Lucille se mariait en même temps que sa sœur. C'était elle.
2: Ah oui, exactement.
1: Et comme on dit, le bonheur des uns fait le malheur des autres. Parce que si Lucille passe une belle nuit avec son mari, bon, sa sœur, c'est pas la même.
4: Moi, j'ai des inquiétudes, tu vois, parce que je me dis, voilà, il y a un peu distingue moi.
0: Vous avez quand même discuté un peu dans le van, où c'était du coup froid, il n'y a pas eu de rapprochement.
4: Il aime bien dormir sur le ventre, au bord du lit, tout au fond, avec les boules caisses, dans le noir,
2: mais non.
4: Contact. Et moi, j'adore dormir en câlin, collé, ça me rassure, tu vois.
5: Ah ouais, donc là, c'est rien passé, quoi.
2: Alors, alors, okay. Madame, j'ai passé une nuit, moi.
1: Madame, posez-vous des questions, si le mec, il est au bout du lit. Le bras dans le vide, complètement plié sur lui-même, avec des boules qui est, la jambe dans le vide, ça veut dire prêt à partir, ça, hein, c'est-à-dire
5: et
1: qu'il a le pied au sol,
5: chaussures,
1: qu'il est sur le ventre, c'est-à-dire vous pouvez toucher à rien et que le mec passe de très bonnes nuits, posez-vous des questions, parce qu'il a pas du tout envie. Ça va être sympa la nuit chez les parents des mariés. Hein. Dans une chambre c'est la folie, dans l'autre ça va faire dodo. À mon avis ça va se passer comme ça.
6: Oh, mais c'est pas possible, il peut rien faire en silence, c'est Macaroni.
1: Ascoli.
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2: Captain Marlowe sur France 2, la dame qui a la chapka là. Qui marche bien ça. Hein. Ça marche pas mal. Pas mal,
3: c'est pour les vieux.
2: Oui, bon,
3: c'est personnes âgées, pardon.
2: Ça se regarde, voilà, c'est familial. On va leur demander tout de suite, tiens, d'ailleurs, si, si vont regarder.
4: Et pour commencer, on a Jean-Luc Reichmann avec nous. Bonjour Jean-Luc.
5: Allume. Stéphanie.
4: Jean-Luc.
5: Non, Stouf de Tulle. Stouf de Tulle.
4: Bonjour Jean-Luc.
5: Stouf de Tulle, Jean-Luc Reichmann, maître des audiences encore hier, 12 millions.
4: Ouh là là.
5: Pardon.
2: De quoi ?
5: J'ai oublié un chiffre. 42 millions. Inexplicable et faible pour Alain Dion. En plus de ça, j'apprends que Captain Marlowe passe sur France 2. Non, honteux.
4: Non, mais il n'y a pas que Léo Mattei qui fait des enquêtes, Jean-Luc. Hein.
5: Si. Léo Mattei est le meilleur brigadier devant Navarro, Julie Lescaut et pas de patrouille. Du coup, j'ai prévu quelque chose pour éviter la dame à la chapka qui vole la vedette. Allez, Omati, voici la question. Comment Jean-Luc va supprimer Captain Marlowe du programme télé ce soir ? Est-ce qu'il va retirer le bouton numéro 2 de chaque télécommande des Français ?
2: C'est chaud.
5: Ou l'autre ?
4: Ça va être trop long les boutons. On va répondre l'autre, Jean-Luc.
5: Et derrière l'autre, cher Stouf de Tulle, il y a... Et il va aller brûler France Télé rien qu'en crachant du feu sur la chapka de Captain Marlowe.
3: Jean-Luc crache du feu, donc.
5: Jean-Luc crache du feu. Et fait des cacas arc-en-ciel.
3: Ah bon ?
5: C'était lourd.

0: Vous savez, Madame Stouff, je vois jamais les têtes à la télé.
1: Ah bon?
0: Elle est tellement grande, ma télé, je vois que les genoux. Heureusement qu'elle n'est pas 4DX, parce que je saurais qui c'est qui pue des pieds. Ah par contre, j'ai mis les anges une fois sur TFX.
2: Alors
0: bon, vu qu'ils ont toujours le popotin là, je vais vous dire, je suis à la bonne hauteur des popotins.
1: Comme par hasard.
0: Faut pas le dire à Carla.
1: On dira rien. Merci beaucoup, Monsieur le Président. À bientôt. Et on va finir avec Jean-Marie Bigard. Jean-Marie, bonjour.
3: Ça va, mes costauds, Dieu.
1: Ça va mieux?
3: Ça va, tu déprimes pas trop, ma Stouff?
1: Non, ça va.
3: Je te demande, parce que parler de Captain Marlowe un mardi, à la radio, tu vois, c'est pas ouf. C'est en regardant cette série que tu vois que France Télé a mis toute la thune dans les taxis et dans les jeux de Nagui. Je préférais pas parler du spectacle que je suis en train d'écrire. Le sketch de la pomme. Qui voit à côté d'elle la banane qui a un kiwi de chaque côté et qui lui dit, dis donc, t'aurais pu te raser.
1: Alors non, ça va aller,
3: tu vois, c'est des kiwis jaunes, ils ont des poils.
1: Les jaunes, ils en ont moins en plus. Je préfère une autre blague, Jean-Marie.
3: C'est un couple d'anciens, des vieux, tu vois, ils se forment, la maison de retraite, l'EHPAD. Robert et Jacqueline. Robert dit à Jacqueline, j'ai un fantasme. Que tu me prennes le bidule, et que tu me le tiennes dans le noir. Jacqueline, oui, dit oui, de toute façon, oui, on est vieux, oui, d'accord, Robert, oui. Plusieurs semaines plus tard, Jacqueline, elle voit Robert, il parle plus du tout.
2: Ah bon?
3: Non, plus de gentillesse, plus rien. Elle lui nie, elle dit, Robert, tu me parles plus, Robert. Tu vois, depuis que je t'ai demandé de tenir le bidule, je l'ai fait, Robert. Je l'ai fait, Robert. Tu me parles plus, Robert.
4: Oui, doucement, Jean-Marie.
2: Elle est énervée.
3: Tu vois, Robert dit oui, j'ai rencontré une autre femme, Jacqueline.
4: Oh là là.
3: Elle dit quoi? Qu'est-ce que t'as fait de moi, Robert? Toi, Jacqueline, elle gueule.
1: D'accord,
3: qu'est-ce qu'elle de plus que moi? Il dit Parkinson.
1: Oh non, Jean-Marie, c'est moche.
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0: à Paris, à Tulle, à Vire et Nancy. Fera 17 à Mâcon, à Lyon et aussi du côté de Toulouse.
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0: De l'action et des gros bras ce mercredi au cinéma avec d'abord la sortie de The Criminals. Au cœur de l'intrigue, une bombe non explosée de la Seconde Guerre mondiale découverte sur un chantier en plein Londres. Un gros dispositif de sécurité va alors être déployé pour désamorcer l'engin. Et pendant ce temps-là, une bande bien organisée va en profiter pour dévaliser une banque. Pour de la baston, Mortal Kombat 2, la suite du reboot adapté du

0: Oui. Les œufs. Ouais. Parce qu'il y a eu tout un délire à un moment donné, on disait c'est très mauvais, il faut manger que le blanc, ça donne du cholestérol, donc les gens se sont embêtés à manger une omelette au blanc d'œuf. Je ne sais pas si vous avez déjà mangé, c'est infect.
1: Ah ouais. Bah,
0: infect. Oui. Une omelette au blanc d'œuf, c'est vraiment une punition. Et finalement, ils sont revenus en arrière, ils ont dit bah non, pour que ce soit qu'il y ait un niveau de cholestérol, il faut en manger vraiment énormément.
1: Non, c'est du bon cholestérol en fait, bon. Je t'aperçois.
0: Et bien maintenant, on vient d'apprendre que la façon selon laquelle vous préparez vos œufs peut changer ce que ton corps en tire. Toutes les cuissons ne se valent pas.
2: Alors ça, je ne savais pas.
0: Cru.
3: Bon. Il y en a qui en prennent.
1: À la Rocky,
3: au petit-déj. Ah oui, c'est ça, petit-déj.
0: Cru. L'avantage, faible absorption de protéines, risque de bactéries, non recommandé. Alors Stallone, quand il en met deux dans son verre et qu'il les gobe...
4: Mais cela dit, quand tu fais les blancs en neige, ils sont crus.
0: Bah non.
1: Bah si.
0: Mais après ils sont cuits. Mais après ils sont cuits. Ah, bah, t'es con toi aussi.
4: Bah non, tiramisu.
1: Les îles flottantes.
0: C'est cuit.
1: Bah non.
0: Bah si.
1: Mais
3: bah,
1: l'île flottante,
3: si, le blanc tu dois le mettre au four normalement.
0: Enfin, tu crois que c'est cru toi?
1: Non, parce que au four ça te fait de la meringue.
3: Mais non.
1: Mais si.
2: Quelqu'un peut nous aider là?
1: Mais non.
2: Il y a pas quelqu'un qui s'y connaît.
4: Non, mais le tiramisu, tu fais les blancs en neige,
0: D'accord. Ouais, bon, oui, mais tu les as battus. Donc les bactéries, tu leur as mis des beignes.
1: Voilà, c'est tout.
0: Si vous les prenez à la coque, avec le jaune coulant. Absorption élevée des protéines, digestion facile, meilleure rétention des nutriments. Donc ce serait bien.
1: C'est nickel ça.
3: On rajoute les mouillettes
1: à la coque.
0: Si vous les prenez cuit moyen. Avec le jaune coulant et crémeux.
1: C'est mollet,
3: c'est
1: ça.
3: Mollet, 6 minutes.
0: Mollet. Bonne valeur protéines, légère perte de nutriments, option plus sûre. Donc ils disent que c'est un bon mélange de tout, c'est pas mal. Et si vous prenez les œufs durs,
3: 9 minutes.
5: Avec de la mayo.
0: Rétention des nutriments plus faible.

0: Il y en a un, tu fais de la prison, il y en a un autre, t'es en forme. Voilà, c'est ouf alors.
1: Bah, visiblement, si le blanc, il faut le faire cuire, ça peut être soit au four, soit tu le fais à l'eau bouillante.
0: Évidemment que tu le cuis dans les.
2: Dans les émissions intenses, tu fais pas cuire, c'est sûr.
3: Ah non.
0: Comment ?
2: Le tiramisu.
0: Excuse-moi, tu vas nous faire chier une heure avec ton tiramisu ? Il n'y a pas 5 minutes à chaque fois qu'il nous dit qu'il dit.
1: Non, mais le tiramisu. Dans le tiramisu, tu mets de.
2: Blanc neige.
1: Ah bon ?
2: Ouais,
0: sûr.
2: Vous pouvez me faire confiance, hein.
0: Bah non, ouais, justement. Ouais. J'ai vu la gueule de ton truc au chocolat la dernière fois.
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0: écraser jusqu'au bout le tube de dentifrice. 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
2: Stouff, le top du jour.
3: C'est les pires alibis ou excuses du quotidien et qui passent pas, en fait.
2: Vas-y.
3: Ça te met le doute, tu te dis qu'est-ce qui s'est passé.
2: Vas-y, par exemple.
3: D'abord, en fait, faut savoir qu'un bon alibi ou une excuse, ça repose sur trois piliers. D'après toi.
2: Attends, je note. D'abord, regarder dans les yeux la personne.
3: Non, il faut déjà un témoin, preuve physique ou numérique et une cohérence temporelle.
4: Mmh. Ouais, ça va, je vois le délire.
3: Voilà, si t'as pas ça.
2: Ouais, d'accord, ok.
3: C'est vérifiable.
2: Ah, ça y est, j'ai compris. Voilà. D'accord, ok.
3: Donc, on va éviter tout ce qui est déjà réponse très vague. On évite ce qui va devenir suspect, c'est j'étais occupé. Tu donnes pas, tu dis pas à quoi, t'étais occupé à quoi, si tu donnes pas derrière la réponse.
4: Et le.
3: Voilà, j'avais un truc.
2: Ouais, le j'avais un truc n'est pas assez clair. J'ai compris.
3: Ah, c'est trop compliqué à expliquer, laisse.
4: Ah oui.
3: Ça, c'est quand même, vas-y, explique quoi, tu vois.
2: Donc tu comprendras pas.
3: Le tu comprendras pas, ça c'est foutu.
2: J'ai arrivé de le dire, celui-là.
3: Tu comprendras pas, faut pas le dire. Vous rentrez tard sans explication. Et vous allez dire, il y avait un embouteillage.
4: Ah bah ouais, mais la nuit.
3: Il est 23h.
2: Alors non.
4: Il peut y avoir des travaux.
2: Les gens qui travaillent en région parisienne le savent, des fois ils ferment pour travaux le périphérique.
3: Alors, c'est bien dans la merde, ami. Et sachez que c'est vérifiable sur les trafics.
2: Mais tais-toi donc.
4: Un accident, non.
3: C'est vérifiable.
4: Mais non,
3: aussi.
4: Non.
3: Il y a des accidents qui sont vérifiables.
4: Non, sur la départementale 72.
3: Oui, c'est lui qui vient d'arriver.
4: Eh ben, j'ai pris la départementale 72.

0: mis du rouge à lèvres sur la joue. Ah oui, bah.
1: On a l'alibi ou l'excuse de ah, mais je comprends pas. Par exemple, tu es sur ton téléphone, tu scrolles et puis tu as plein de filles du même profil, elles sont toutes un peu pareilles.
0: Mais dis-moi, t'as vrillé, toi, ça.
2: Si c'est passé, là.
1: Et tu dis, mais je comprends pas. Je comprends pas pourquoi il y a ça sur mon téléphone.
3: Ouais, ça, je l'ai déjà fait, ça.
1: Bah, l'algorithme, quoi, on vérifie l'historique et puis
0: attends,
1: t'inquiète pas qu'on peut.
0: Tu veux dire que quand on voit ça, c'est quand on va sur la page, il y a une page sur Insta où on voit ce que tu fréquentes le plus, c'est pas ça?
1: Oui, c'est ça.
3: C'est la loupe. Dans la recherche.
1: C'est la loupe. C'est ton algorithme. En fait, on voit ce que tu.
4: On y va tous ensemble ou pas?
0: Allez, on y va.

0: C'est original comme.
1: Hein? C'est quoi, Nico?
2: Mais qu'est-ce que c'est que ça?
3: C'est quoi?
2: Il a des rats qui se font coiffer chez le coiffeur. Il a des gros qui font du ninja. Il a des mecs qui ont plus de dents. Et il y a des gens qui dansent sur leurs testicules, mec.
3: C'est pas une perturbée de l'équipe. Hein. Ouais,
2: t'as presque envie d'appeler la police.
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Mais Amazon, avec la création de 4 nouveaux centres de distribution en France, en Eure-et-Loire, dans l'Oise, dans l'Rhône et aussi dans le Haut-Rhin. Dans un marché chamboulé par les plateformes asiatiques, le géant américain a annoncé hier soir un investissement de 15 milliards d'euros pour les 3 prochaines années et promet de créer 7000 emplois, ce qui tranche avec les 30 000 suppressions de postes dans le monde. En pleine restructuration, Amazon investit également en masse dans l'intelligence artificielle. Le coup de pression de Total, pointé du doigt après l'annonce de ses bénéfices records, le patron de Total Energy, Patrick Pouyanné, a affirmé que son groupe ne pourrait pas maintenir les plafonnements des prix à la pompe en cas de taxe des super-profits pétroliers. Une menace à peine voilée pour le gouvernement, sous pression également d'une grande partie de la classe politique qui réclame la mise en place d'une surtaxe. Une énième volte-face de Donald Trump après avoir multiplié les menaces contre Téhéran et puis lancé son projet Liberté pour libérer le détroit d'Hormuz. Le président américain a finalement annoncé hier soir sa suspension, le temps de voir si un accord pouvait être finalisé et signé avec l'Iran. Le MV Andus est attendu dans 3-4 jours aux Canaries. Le navire de croisière sur lequel s'est développé un foyer de hantavirus était encore hier soir au large du Cap Vert, où 3 malades devaient être évacués par le port de Praia, avant de prendre la direction de l'archipel espagnol. 3 personnes sont décédées. D'après l'OMS, au moins un passager aurait pu être infecté par des rongeurs avant le début de la croisière. Ce sera la deuxième finale de leur histoire après leur échec il y a 20 ans face à Barcelone. Les Anglais d'Arsenal espèrent gagner leur première Ligue des Champions. Ils se sont qualifiés hier soir pour la finale en battant l'Atlético Madrid 1-0. Ce sera le 30 mai à Budapest face au Bayern Munich ou au PSG. Les Parisiens qui jouent en Allemagne à 21h ont un but d'avance grâce à leur victoire en match à

0: foutu tout.
1: Comme une foutu tout.
2: J'ai un copain que j'embrasse, Claude, qui est portugais, qui me dit chargé se dit carregado, cargalo.
1: Ouais, mais on fait nous, ouais, c'est
2: cargado,
0: cargado,
2: cargado. On termine avec la reprise de Gala, Freight from Desire, c'est important aussi.

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0: C'était France Télé hier soir.
1: Là, il est marqué.
2: Combien, jeune homme?
1: 1,2 million.
2: 1,2 million. Ouais, là, le coco, il est pas fort. Bravo, jeune homme. Vous êtes plus rapide qu'eux. On sent la jeunesse, hein.
3: Ouais,
2: les vieux, ils sont en train encore d'enlever les pubs. Elle est où la petite croix, là? ça, c'est mon équipe. Le petit jeune, tac, tout de suite, il l'a trouvé.
4: Mais lui, il fait Sciences Po, alors.
2: Ah oui, Sciences Po, il me l'a trouvé tout de suite. Alors que Corentin, tu putain, la croix, elle part pas.
3: J'arrive pas à me connecter à l'internet.
5: J'ai demandé à Nikos, mais il est parti chercher.
4: Merci Théo.
2: 1 million 2. Donc, grosse cérémonie. Donc, j'ai décidé.
3: Ah, 1 million 2, ouais, je l'ai. Voilà.
2: Ouais. Je vais tester avec vous ce matin sur Europe 2 une nouvelle machine. Nous avons cette machine que nous allons donc créer pour les Molières. D'un côté, le chiantomètre.
0: Ok.
2: Qui détecte les infos chiantes. Donc, dès que je dirai une info chiante,
0: chiantomètre.
2: Et ensuite, j'aurai le connaît pas. C'est dès qu'on connaît pas, vous entendrez.
0: Okay.
2: Voilà. On y va, c'est parti.
0: Allez, vas-y.
2: On y va. Molière du théâtre privé.
0: Okay.
2: Le procès d'une vie de Barbara Lamballé. Carina Testa, mise en scène. Barbara Lamballé, théâtre Le Splendide. Molière du théâtre public. Le gagnant. I Will Survive de Jean-Christophe Meurice.
0: Oh la vache,
2: putain. Molière de la comédie.
5: Ah, c'est bien, mais non, c'est bien la comédie.
3: Oui, c'est bien ça.
4: Oui.
2: Bon, ça va, c'est bien. Fin de Lancelot Scherrer. Mise en scène par Lancelot Scherrer au théâtre Le Pic. Molière de la création visuelle et sonore.
0: Ah,
2: alors là, attention. La petite boutique des horreurs. Ah si, c'est bien ça. Ça, pour le coup, c'est bien. De Alan Menken.
0: Ouais. Non, c'est pas
2: Howard Ashman. Mise en scène, Valérie Le Sort. Christian Heck. Scénographie, Audrey Vuong. Costume, Vanessa Sandino. Pascal Langy. Théâtre de la Porte Saint-Martin.
3: Mais c'était les invités, ça, que tu... Non.
2: Comment?
3: C'était les invités, là, qui étaient... Non. Ah, les cadreurs, peut-être.
2: Molière. Molière de la comédienne dans un spectacle de théâtre public.
3: Ouais.
2: C'est qui? Elsa Le Poivre.
3: Ah, bah si.
2: Dans Écube.
3: C'est la sœur de Vincent Cassel.
2: Elsa Le Poivre, la sœur de Vincent Cassel. Ça y est, on l'a, magnifique, on n'aura pas plus.
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2: Direction 7h du mat, nous serons là à 6h58, comme tous les matins avec toute l'équipe et en live du bureau. Pour l'instant, c'est vous présenter les meilleurs moments. C'est là le président ?
5: Eh oui, ça y est.
2: On l'a appelé hier. On l'a un petit peu dérangé. Il oublie tout le temps qu'il est à l'antenne et ça dit des choses et après ça crée des problèmes. Vous avez raté cette séquence, oui ?
1: Des petits ballonnements. Hein,
2: ouais, je sais. Ah oui, hier, il avait mangé un truc qui passait pas. Restez là, vous l'entendrez dans un instant. C'est Europe 2.
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2: Il y avait à la télévision les Molières. Nous avons cette machine que nous allons donc créer pour les Molières. D'un côté, le chiantomètre. Et ensuite, j'aurai le connaît pas. Molière de la création visuelle et sonore.
0: Ah.
2: La petite boutique des horreurs de Alan Menken.
0: Ouais,
2: Molière de la comédienne dans un spectacle de théâtre.

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1: Congé climatique. Marine Tondelier, vous savez, c'est la dame qui est habillée toujours avec sa veste verte.
2: Ouais.
1: Alors, la patronne des écologistes propose un congé. Alors, vous savez qu'en France, quand on dit le mot congé, tout le monde dit oui. Un congé climatique de 5 jours. Bah, très bien, comme ça, ça nous ferait du 1er mai au 8 mai d'un seul prix. Pour faire face aux événements contraignants des fortes chaleurs. Par exemple, t'as trop chaud, tu prends un congé.
2: Voilà. Et t'as trop froid, t'as le droit aussi.
1: Tu prends un congé. Alors, on va demander au président, qu'est-ce qu'il y a ? C'est pas ça ?
3: Mais si, c'est ça. Mais dans le fond, on pense aux charpentiers, aux machins en pleine canicule. Ça pourrait être pratique pour eux.
1: T'as raison. Dis à un charpentier de pas faire son chiffre parce que lui, il est artisan.
2: Je pense qu'il a besoin. Voilà, oui,
1: s'il est sur le toit et qu'il fait 40, c'est pas par plaisir. Hein, c'est parce qu'il doit finir son chantier. On appelle le président. Allez.
4: Vous êtes en communication avec le standard de la présidence de la République française.
1: Il est là ou pas ?
5: Une pastèche de nata.
1: Ah, c'est que c'est la journée.
5: Une pastèche de nata. C'est pas un petit flan, c'est une pastèche de nata. C'est pas un petit flan, c'est une pastèche de nata.
1: Ouais.
5: Bonne journée mondiale de la langue portugaise à tous.
1: Ah bah voilà, merci.
5: Vive le Portugal.
1: Ça va, il est cool. Ça va, monsieur le président, vous ? Ça va de votre côté ? Alors, il y a une proposition qui fait parler en ce moment, hein ?
5: Et moi, on me demande pas si je vais bien.
1: Ah bah si, pardon.
5: Non.
1: Si, je demandais.
5: C'est le président, et ça vous en touche une sans faire bouger l'autre.
1: Non, pardon, j'ai dit comment ça va, monsieur le président, parce qu'on est un peu pressé, c'est pour ça. Alors, comment allez-vous, monsieur le président ? Oh là là.
5: Écoutez, ça va.
1: Voilà.

0: Explication. En fait, j'ai perdu le sabot de ma tondeuse.
1: Et tu t'es dit, je vais pouvoir y aller à l'œil.
0: À la volée, ça devrait le faire.
1: Bah, évidemment.
0: Et ben, pas du tout.
1: Bah, non. Bah, les gens qui sont en train de le faire. Là, les gens qui t'écoutent, les hommes, j'espère pas trop les femmes qui t'écoutent, le disent non. Non, non, faut voilà, ça marche pas.
0: Ça se tente, mais non.
1: Voilà.
0: Et donc du coup, bah, au premier coup de sabot, je fais. Il n'y a plus rien. Du coup, j'ai été obligé de tout.
1: Enfin, non, donc ça fait du poil un petit peu blanc, mais un petit peu court.
2: Ça le rajeunit, moi, je trouve. Hein.
1: Et Vito, le réalisateur de cette émission, a très élégamment dit, en arrivant dans le studio, oh, on dirait une vieille couille. Bonjour, il est 7h.
0: C'est gentil.
1: Bah voilà, comme ça, chez vous, vous avez l'image. 7h en deux, vous écoutez. Bah si. Bah,
0: allez, Vito, gratte-moi.
1: Maintenant qu'il l'a dit, allez. Bonjour, c'est mercredi.
3: 7h, 11h.
1: Parce que j'avais hier, je n'ai pas arrêté dans l'émission de l'après-midi de dire que c'est mercredi alors qu'on était mardi.
4: Oui, c'est vrai.
1: Il n'y en a pas un qui m'a repris. Hein.
4: Ouais, non, on n'a pas, voilà. Pas capté.
1: Bah, pour de bon, on est mercredi.
5: On est mercredi, c'est
1: allez,
5: ça, ouais.
1: Bon jeudi. Avec... Voici les nouveaux 4 jours, une journée de décalage. Cédric.
5: Avec des éclaircies du côté de la Bretagne et de la Méditerranée ce mercredi, mais un temps encore plus vieux sur la plupart des régions. Je reviens sur la météo dans 2 minutes. 15 milliards d'euros, c'est ce que compte investir Amazon en France dans les 3 prochaines années. Le géant américain du e-commerce, de plus en plus challengé par ses concurrents chinois, prévoit de construire 4 nouveaux centres de distribution en Eure-et-Loire, dans l'Oise, dans le Rhône et dans le Haut-Rhin, avec à la clé la promesse de 7000 créations d'emplois et pour les clients davantage de choix et des livraisons plus rapides. Le bras de fer entre Total Energy et le gouvernement, Patrick Pouyanné, le grand patron du groupe pétrolier, a menacé de mettre fin au plafonnement des prix des carburants à la pompe si l'État décidait de mettre en place une surtaxe. Total Energy est pointé du doigt après avoir annoncé un bénéfice record au premier trimestre, quand dans le même temps, des Français doivent se serrer la ceinture. Le gouvernement réfléchit d'ailleurs à un élargissement des aides. Au Moyen-Orient, Donald Trump a annoncé la suspension de son opération d'escorte de navires dans le détroit d'Ormuz, le temps de voir si un accord pouvait être finalisé et signé avec l'Iran. Le président américain parle de grands progrès dans les négociations qui se poursuivent entre Washington et Téhéran. Enfin, une solution pour le bateau de croisière immobilisé au large du Cap-Vert. 3 malades qui auraient contracté un hantavirus doivent être évacués par le port de Praia. Et puis le navire doit ensuite prendre la direction des îles Canaries. Les membres d'équipage et les passagers y seront examinés avant de pouvoir rejoindre leur pays respectif. À Paris, 18 mois de prison avec sursis ont été requis hier soir contre un animateur d'une école parisienne. L'homme de 47 ans est accusé d'agression sexuelle et de harcèlement sur 9 fillettes de CM2. Des jeunes filles qui ont osé parler. Depuis le début de l'année, une trentaine d'animateurs périscolaires ont été suspendus à Paris pour soupçon d'abus sexuels. En football, Arsenal s'est qualifié.

0: rentrer 5-6 auditeurs. Depuis, je suis un daron installé et toi, t'es toujours animateur. Toi aussi, un jour, tu progresseras.
1: Ce serait bien que t'évolues.
0: Et il me dit, cela dit, moi, je suis toujours auditeur.
1: Bon, bah voilà.
0: Voilà, bah j'espère que t'es pas assis sous la fenêtre, que t'as changé de position quand même. Merci pour tous ces bons moments. Merci, Monsef. Merci pour ta gentillesse et ta fidélité. Je voudrais quand même vous dire que la France qui bosse et qui se lève tôt, un plombier, toujours avoir assez plein, un plombier dans ses copains, ça peut servir. Le Uber Eats Machine arrivera tout à l'heure. Je vous préviens, nous aurons le cake aux fruits qui va faire son entrée dans le Uber Eats Machine et le barbecue, évidemment, qui est très bien classé avec le retour du beau temps. Enfin, beau temps, pas aujourd'hui.
2: Il est reparti.
0: Alors demain, ça va aller mieux.
3: Un petit peu mieux demain, oui. Voilà. Il va moins pleuvoir.
4: Et du coup, ça va déjà mieux en Bretagne.
3: Oui,
4: ça commence par eux, en fait.
3: Dans le Grand Ouest, il fera plutôt beau cet après-midi.
0: Ah, bah voilà, ça commence toujours par les mêmes.
3: Mais oui.
0: Nous aurons le son des réseaux tout à l'heure avec quelqu'un qu'on aime beaucoup qui fait des micro-trottoirs dans la rue et qui tend son micro avant de savoir ce qu'il va poser comme question. Et même quand il pose sa question, les mots arrivent dans le désordre. Tu sais, c'est la caisse numéro 3 du supermarché qui s'ouvre et tu sens que tout le monde arrive en même temps. C'est les mots dans sa tête. Nous aurons dans un instant aussi la Villa des animateurs qui parlera de la 7e compagnie. Jeff Tuch et Patrick Sébastien. Pourquoi ? Parce que ça passe à la télé. Stouff est en forme.
5: Ça va, mal dormi, mais ça va.
0: Qu'est-ce qu'il y a ?
5: J'en sais rien. Je sais pas, ça arrive. Hein.
0: C'est vrai.
5: Petite nuit.
0: Mon Pietro.
4: Je suis un peu tendu pour ce soir.
0: Pourquoi ?
5: Le match.
0: Il y a un match. Bayern PSG.
5: Ne me dites pas que vous le regardez ensemble, les deux, Corentin.
3: Bien sûr que si.
5: Oh là là.
0: Mon petit Corentin va bien.
2: Ouais, en forme.
0: Ça va. Notre journaliste va bien aussi. On embrasse.
3: J'ai fait un rêve bizarre. J'ai rêvé que Clara Luciani sortait un album vegan.
2: Allez, on s'en fout, c'est chiant.
3: Je sais pas ce que ça veut dire.
5: Elle
3: va vous dégager. Ouais, c'est toi.
0: Quand on va repeindre le mur des dépressifs, le premier coup de pinceau sera pour toi. Parce que je crois que ça t'a marqué, ce mur là-bas. Avec le mec qui passe devant. Elle sortait un album vegan. Nous avons Vito qui réalise cette émission. Bonjour. Bienvenue à toute l'équipe. Et je voudrais vous dire, je vais pas vous parler d'actu pour démarrer. Je vais vous parler des empêcheurs de tourner en rond. Vous savez ces gens que vous ne connaissez pas. Et vous vous dites, je pense que ces gens sont programmés pour nous faire chier. Je vous explique. Hier soir, je rentre dans mon parking d'immeuble, machin et tout, et...

0: même pas là ce matin, parce que j'attendais de voir sa voiture. Elle était partie, elle est partie le soir. Tu veux dire que ça peut te foutre ?
1: Ouais. À mon avis, un matin, tu vas retrouver tes essuie-glaces sortis. Ouais. Tu sais, la fameuse. Ouais.
0: Elle est rétro. Je ne vous cache pas que ce matin, j'ai vérifié. J'ai fait le tour de la voiture.
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0: Allez, bonjour, voici Asenehu. Dans un instant, est-ce qu'on peut tout récupérer après un divorce ? On en parle juste après.

0: Et le T-Rex, mais le cheval, c'est déjà beaucoup. Plusieurs voitures de gendarmes ont tenté de les intercepter avant qu'un camion positionné en travers de la route ne parvienne à stopper leur course. Les trois animaux ont pu être récupérés sains et saufs sous les yeux des automobilistes qui ont eu parfois assez peur et qui ont filmé la scène. Tout va bien, tout se termine bien. Enfin, pas récupérer tous les chevaux.
1: Ah bon,
0: ça, c'est l'info supplémentaire de l'émission. Ils en ont récupéré deux sur les trois.
2: Comment ça se fait?
0: Parce que le camion qui était en travers était fait. C'est un camion Findus.
2: Ah, de là.
0: Voilà, donc là, les gens disent qu'il a ouvert directement l'arrière. Il est où le troisième? Il n'y avait pas de troisième. Quel troisième? Et deuxième champion. Alors, on arrive dans l'histoire des divorces. Richard Batista, chirurgien américain, qui a donné un de ses reins à sa femme gravement malade. C'est magnifique. L'opération est un succès. Elle survit.
2: C'est beau.
0: Tout va mieux. 4 ans après la greffe, elle demande le divorce. Alors lui estime avoir été trahi après son geste. Il va alors tenter un coup totalement inédit devant la justice, récupérer le rein qu'il lui a donné.
3: Oh là là, mais c'est à moi
0: ça. La Rolex, le sac Vuitton, le Kelly et le rein.
3: On fait pas ça.
0: C'est à moi. Alors le problème, c'est que la loi est formelle. Un don d'organes est irréversible.

0: Il y en a qu'un qui peut récupérer les membres de l'autre quand il a divorcé, ah oui, c'est Monsieur Patate.
1: Ah oui, c'est vrai.
0: Je prends le chapeau et le bras. Je le rends. Et enfin, toujours dans les histoires de divorce, champion du jour, elle est irlandaise, elle a 52 ans. Elle vient elle aussi demander le divorce à son mari pour une cause assez particulière. Je fais un petit tour de table très rapide. Est-ce que vous avez une idée de la cause du divorce?
1: Il l'a trompé avec sa sœur.
0: Non, alors à la fois pointu et classique.
2: Oui. Il ronflait?
0: Non, ça c'est des causes de divorce sérieuses.
2: Ouais, non, mais il ronflait.
0: Ouais, mais non, c'est pas ça.
3: Bah, ils faisaient plus de. Ils avaient plus de relations intimes.
0: Ça aussi, vous avez raison, c'est une cause de divorce.
2: On est en Irlande, ils buvaient trop de bière. Enfin, ils buvaient même la nuit, non?
0: Pas assez, aurait été une rupture de. Il aime pas la bière, ce qu'on l'a.
1: Ah, il l'a trompé avec un homme.

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0: Si Coé et son équipe étaient des capsules de café, Coé serait ristretto. Stouff serait une voluto. Vito un longo, piètre décaféiné. Et Corentin, ça on sait pas parce qu'il a bouffé la capsule.
1: Oh. 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
2: Pas le genre.
3: C'est pas vrai.
2: Même pas l'aluminium. Mais trop d'aluminium. Restez avec nous, ça c'est Katy Perry, c'est ce que vous allez entendre dans un instant à 7h30. Juste après les news, vous aurez rendez-vous avec le Uber Eats Machine. Toutes les

0: classement, hein. Le cake aux fruits fait son entrée.
1: C'est pas mal, ça.
0: Il y aura une reprise de ABBA.
2: Ah ouais ?
0: Il y aura du... La fraise.
3: Je peux laisser une petite annonce. Moi, bon, de toute façon, je sais que je vais pas continuer longtemps, mais s'il y a des personnes dans le secteur qui cherchent un plombier ou quoi que ce soit...
0: Vous cherchez un plombier dans l'Oise ou aux alentours, contactez-nous sur mon Insta, Koé Officiel ou sur Facebook. On vous enverra David. Je t'embrasse, mon David. À bientôt.
4: Bisous, ouais, David.
3: Je passais un gros bisou à ma femme et à mes enfants.
0: Eh ben, je t'embrasse. Et un gros merde pour la suite, d'accord ? Bisous, mon pote. Bon, bisous.
3: Merci à l'équipe.
0: Ciao, ciao.
5: Bisous. 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
0: C'est vrai que c'est une galère.

0: l'émission qui s'écoute plus longtemps. Si vous êtes en retard au boulot, désolé, on vous fera un mot. Le son des réseaux, vous n'êtes pas prêt à ce jeune homme qui fait des micro-trottoirs, il n'y a pas un mot qui est dedans. Nous aurons le Uber Eats Machine avec des chansons que vous allez rechanter, qu'on va vous mettre dans la tête. Et puis la Villa des animateurs reviendra sur la 7ème compagnie. 7h32, Météo Info. Cédric The Body.
1: Oui, c'est ça.
0: Cédric Lecor en version Fast and Furious. On y va, c'est parti.
1: Du bleu ce mercredi sur les bords de la Méditerranée, mais de la grisaille quasiment partout ailleurs avec des températures en baisse. Météo plus complète à la fin de ce flash. Quelle solution pour relancer la natalité face à la forte baisse du nombre de naissances en France? Le Haut Commissariat au Plan fait des propositions, notamment d'impliquer davantage les pères à la naissance avec un congé parental qui serait encore allongé d'un mois alors qu'il va déjà passer à deux mois dès le mois de juillet. Autre piste avancée, assurer un accueil en crèche à tous les enfants dès un an. Le coup de pression de Total, pointé du doigt après l'annonce de bénéfices records, le patron de Total Energy, Patrick Pouyanné, a affirmé que son groupe ne pourrait pas maintenir les plafonnements des prix à la pompe en cas de taxe des super profits pétroliers. Une menace à peine voilée pour le gouvernement, pressé par une partie de la classe politique d'appliquer une surtaxe. Une énième volte-face de Donald Trump après avoir multiplié les menaces contre Téhéran, puis lancé son projet Liberté pour libérer le détroit d'Hormuz. Le président américain a finalement annoncé hier soir sa suspension, le temps de voir si un accord pouvait être finalisé et signé avec l'Iran. Le MV Ondus est attendu dans 3-4 jours au

hier, où trois malades devaient être évacués par le port de Praia avant donc de prendre la direction de l'archipel espagnol. Trois personnes sont décédées. D'après l'OMS, au moins un passager aurait pu être infecté par des rongeurs avant le début de la croisière. Ce sera la deuxième finale de leur histoire après leur échec il y a 20 ans face à Barcelone. Les Anglais d'Arsenal espèrent gagner une première fois, pour la première fois la Ligue des Champions. Ils se sont qualifiés hier soir pour la finale en battant l'Atlético Madrid 1-0. Ce sera le 30 mai à Budapest face au Bayern Munich ou au PSG. Les Parisiens qui jouent en Allemagne à 21.

0: l'autrice du best-seller que vous avez peut-être lu, La femme de ménage, nous emmène cette fois en plein cœur d'une forêt où Kazé, ancienne enseignante au passé trouble, s'apprête à affronter une tempête dans son chalet isolé. Mais elle va vite s'apercevoir qu'elle n'est pas seule. Un gros carton en perspective aussi, comme pour D'autres printemps, le 12e roman de Virginie Grimaldi qui nous emmène sous le soleil de l'Italie sur fond de secret en famille. Un roman qui va faire aussi un gros carton cet été, attiré à 230 000 exemplaires.
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0: Une météo encore chaotique sur la plupart des régions, la grisaille et des averses du Grand Est à la Nouvelle-Aquitaine en passant par la vallée du Rhône où des orages sont à prévoir. Ce sera mieux dans le Nord-Ouest où vous pourrez profiter d'éclaircies et même un grand soleil autour de la Méditerranée avec une vingtaine de degrés au thermomètre. Le mercure baisse partout, maxi de 16 degrés à Paris, à Tulle, à Vire et Nancy, 17 à Mâcon, Lyon et Toulouse. 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
2: Bonjour à toute l'équipe. Alors c'est vrai que dans la vie, on rigole pas tous les jours, mais dès que j'allume votre radio, c'est le pompon à chaque fois. Et là, je viens d'entendre la discussion avec la dame qui voulait pas louer son terrain. Non mais j'ai cru mourir de rire. Et alors, à la fin,

0: Il se la pète.
1: Merci. Oh, s'il se la pète, quand on lui demande de faire, il fait pas. Bonjour à vous tous, ça va? Vous êtes heureux?
2: Oui.
1: Bon, dans l'actu, deux, trois trucs. Qu'est-ce que c'est encore? Il y a encore un roman de la femme de ménage, là?
0: Oui, c'est, bah, elle en sort franchement tous les six mois.
1: Et alors, comment elle s'appelle?
0: Freda McFadden.
1: Alors, vous savez que c'est fou parce que ma chérie, elle est tombée dans le panneau comme toutes les femmes, je pense. Ah, oui.
0: Et pas que, hein.
1: Ouais,
0: et,
1: c'est... Wow, c'est très féminin.
0: On est d'accord.
1: C'est très, très féminin. Femme, elle a acheté le femme de ménage 1, femme de ménage 2, femme de ménage se marie. Je lui dis, mais c'est le gendarme, la femme de ménage en balade.
3: C'est Martine.
1: Mais moi, je dis, la femme de ménage et les extraterrestres. La femme de ménage est incroyable. Alors, donc, ensuite, je crois qu'elle a fait la kinésithérapeute, la machin, elle a sorti tous les métiers, je crois.
0: Il y a la locataire, là, il y a l'intruse qui sort.
4: Il y a le mec qui sort les poubelles. Il est pas mal, celui-là.
3: Hâte de le lire.
1: C'est voilà. Vous avez vu le film?
0: Non.
3: J'ai vu, moi. Ouais.
1: Alors ton avis, franchement, allez, bouchez-vous les oreilles ceux qui sont très fans.
3: Non, j'ai pas aimé du tout.
1: Parce qu'honnêtement, c'est un
3: ça
1: bon
3: se
1: film.
3: Ça se regarde. Hein.
1: Et des intrigues comme ça, j'en ai vu 100.
3: Plein. C'est un téléfilm.
1: C'est bien. Mais je n'ai pas
4: alors
1: vu.
4: Qu'est-ce qui explique que les romans marchent autant?
1: Je n'ai pas compris où était le sucre. Alors après, t'as des phénomènes de mode. Tout le monde achète. C'était comme les Guillaume Musso. Il y a eu la mode des Guillaume Musso. Oui. Il fallait que t'aies ton Guillaume Musso en partant à la plage. Il y a des phénomènes de mode. Qu'est-ce qu'il faut lire en ce moment? Bah, tu lis ça. Mais
0: c'est pas très bien écrit. Mais par contre, il y a beaucoup de suspense parce que tu vas te demander ce qui va se passer en fait.
5: Et ça marche. Fini.
4: Mais pour le film.
1: Pour le film. Oui. Bon, allez, on y va.
4: Et puis les aides en ce moment là avec le chien là.
1: Et puis vous avez vu le président américain Donald Trump a dit que ça y est, il a arrêté l'aide, le passage des bateaux.
0: L'escorte au bout de deux jours.
1: L'escorte au bout de deux jours, il a changé d'avis. Ce qu'il y a de bien, c'est un jour qui passe, il y a un changement d'avis. Oh. Moi, je pense que si tu veux lui demander des sous à Donald, tu viens le lundi. S'il te dit non, t'attends, tu dis je reviens demain. Et là, il trouve des trucs.

0: vous à trop de vous. Troisième question.
1: Et est-ce que vous aimeriez faire des bateaux? Du bateau sur Paimpol.
2: Comment?
1: Du bateau sur Paimpol, pas de bateau sur l'eau.
3: Oui. Les bateaux sur l'eau, mais c'est le bateau, il faut qu'il soit sur l'eau.
4: Bah oui, oui. Bah oui, parce que comment bah oui, évidemment, le bateau, il faut qu'il soit sur l'eau.
0: Ouh, allez, quatrième question.
5: Moi, j'ai une petite question à vous poser. Ah ouais. Est-ce que t'es déjà arrivé qu'il y a peut-être dans la nuit, est-ce que t'es déjà arrivé que des gens vous tapaient dessus la nuit?
3: Ah non, pas moi.
5: Non, jamais.
6: Et est-ce que t'es déjà arrivé que des gens vous tapaient dessus la nuit?
7: Non, jamais. Wow. Ah merde.
8: Mais même si elle était bien prononcée, c'est quoi cette question?
0: C'est vrai, t'as raison. Le plus étonnant, c'est pas la syntaxe, c'est la question. Ah, écoutez.
5: Moi, j'ai une petite question à vous poser. Ah ouais. Est-ce que t'es déjà arrivé qu'il y a peut-être dans la nuit, est-ce que t'es déjà arrivé que des gens ils vous tapaient dessus la nuit?
4: Ah non, pas moi. Ah oui, c'est vrai que
5: jamais.
4: C'est...
7: Jamais. Ouais. Jamais. Ah merde, fais chier.
0: Allez, bon, enfin, merci. Enfin, la dernière question.
5: Et j'ai une dernière question. Est-ce que tu préfères. Attends, encore mieux. Est-ce que tu préfères de rester tenu toute la journée ou de voir pas que nous en shirt léger pour l'air chaud?
0: Non.
5: Ou sinon rester là-bas et jusqu'à temps que tu dises que est-ce que je vais y aller à un moment donné dans le pompier, je réfléchis, tu vois, est-ce que je suis encore assez bien courageux pour aller dans le feu. Enfin, tu sais, elle fait beaucoup d'exercices, hein, quand même. T'en en parles. Moi, j'ai déjà fait des trucs pire que ça. Donc, est-ce que t'es vraiment motivé à ce point?
0: Ouais. Wow. Ouais, c'est, mon gars. Ah, ça va être long, là.
7: Mon gars, l'interview, quoi.
0: Et la réponse était oui.
8: Oui.
0: Mais vous imaginez.
8: Qu'est-ce que tu veux répondre d'autre?
0: Vous imaginez si Nico, c'était comme ça, la Starac?
9: Bonsoir à tous. Bienvenue au château de Damary Lélis. Est-ce que vous avez envie de savoir l'alphabet dans les élèves et surtout, est-ce que vous êtes allez-vous bien? C'est bientôt dans un instant de la Star Academy de la télé à vous. Que si vous le savez peut-être.
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9: Et sinon, il y a combien dans l'alphabet? Vous.
11: Leclerc, bonjour.
12: Oui, petit rappel à propos du dentifrice sans sodine à -40%. Alors attention, on s'accroche, c'est

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4: À 8h, restez avec nous sur Europe 2. Nous reviendrons sur les termes à connaître en football. Pourquoi je vous dis ça? Ce soir, Bayern PSG. Donc, ça veut dire que, obligatoirement, la machine à café au boulot, ça va parler un peu football. N'ayez pas complètement l'air d'une cruche ou d'un cruchot, comment on dit. Si vous voulez aussi connaître en termes de foot, donc au moins que vous puissiez réagir.
5: Faire le malin, quoi.
4: Soyez pas comme moi. Vous voyez, quand ça discute de foot autour de moi, je vois bien que la balle, elle passe au-dessus de ma tête. Attention, il y a des pubs qui vont être interdits aux Pays-Bas. Ce sera vous allez me dire, on s'en fout. Pas tant que ça.
5: Ouais,
4: parce que non, ça peut arriver chez nous. Ce qui arrive souvent aux Pays-Bas descend chez nous avec un peu de retard.
5: C'est vrai.
4: Et les voitures électriques, on s'est foutu d'eux au début, puis regardez,
5: les vélos. Ouais.
4: Les vélos. On a dit, oh, regardez-moi ça, c'est con là d'Amsterdam, il fait froid, ils sont à vélo. Bah, regardez maintenant à Lille. Ouais. Alors, regardez dans toutes les grandes villes, il fait froid, tout le monde est à vélo, tout le monde prend la pluie. On en parlera tout à l'heure parce que ça peut arriver chez nous. Et puis, forcément, le prix des billets de la SNCF, vous êtes quand même rendu compte que on était à la limite de l'escroquerie. T'as l'impression que t'achètes le siège. Donc, Jean Castex viendra nous expliquer pourquoi ça monte et le loyer va tomber. Vous envoyez loyer, L-O-Y-E-R, faites-le tout de suite, il vous reste 20 minutes. Vous envoyez au début de votre SMS, L-O-Y-E-R, et vous pouvez gagner. C'est incroyable, je viens de me rendre compte d'un truc dans notre stagiaire.
6: Théo?
4: Théo, il rentre toujours de biais.
5: Parce qu'il a des caméras.
4: C'est-à-dire, en fait, il rentre par la porte
5: et dès qu'il a passé
4: la porte, il rentre sur le côté.
5: Il évite les caméras.
4: Refais-moi ton entrée que tu viens de faire il y a 2 minutes. Non, sois naturel, repars.
6: Il veut pas gêner.

0: de détails, Patrick. On parle du film, on a retrouvé la 7ème compagnie diffusée demain soir sur TF1.
1: Putain, j'adore. C'est ce que je dis souvent au Club Libertin. Eh les gars, on a retrouvé la 7ème chronique.
0: Patrick, c'est... Pff, il est tôt en plus.
1: Eh, hey, ça va, hey, pète un coup, Mastouf, t'as 8 de tension.
0: Mais bon, quand même, hey, 7,56.
1: C'est bon, on va pas nous claquer dans les pattes. Eh, hey, on peut plus rien dire. Je peux faire une petite chanson.
0: Alors, j'hésite là quand même.
2: Ah, si, mais, famille.
3: C'est ouais, 7ème compagnie, tout ça.
1: Ok, allez. Alors, hey, musique.
0: Allez,
2: j'ai très peur.
1: Eh, la 7ème, c'est vraiment chouette.
0: Ah, ça va.
1: Je la regarde avec madame sous la couette.

0: bravo Britney, tu nous as mis en retard.
1: Ah bah bravo.
0: Bravo, ça va l'équipe, vous êtes en forme?
2: Oui.
0: Vous avez bien dormi?
2: Oui.
3: Non.
0: Mais Stouff, qu'est-ce que t'as à mal dormir en ce moment?
3: Bah, j'en sais rien, moi.
1: C'est les soucis, ça.
3: Ouais, moi, j'en sais rien.
0: Ouais, c'est les soucis, je vois bien que c'est les soucis. Oh, dis donc, tiens, il y a une info.

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4: Salut, on est en retard, 8h03. Oh là là là, bonjour, l'heure des news. Nous sommes mardi, vous êtes en train de vous réveiller, vous êtes en train de vous dire mais qu'est-ce que je vais faire des enfants aujourd'hui parce qu'on est mercredi. Là, vous pouvez nous laisser un message. 06 33 11 32 11, c'est mon WhatsApp.
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4: News et météo, salut Cédric.
6: Oui, c'est pas Cyril, hein. Salut Corinne. Bon,
4: allez, appelle-moi Bernard.
6: Bernard, des éclaircies du côté de la Bretagne et de la Normandie, mais un temps encore pluvieux sur la plupart des régions. Je reviens sur la météo dans deux minutes. Plus d'un tiers des foyers éligibles au RSA ne le perçoivent pas. C'est ce qui ressort d'une enquête de l'Adresse publiée ce matin. Sur le dernier trimestre de 2021, en grande majorité des célibataires de moins de 30 ans, sans enfants et aussi des mères isolées. Des livraisons plus rapides et un plus grand choix de produits, c'est ce que promet Amazon avec la création de 4 nouveaux centres de distribution en France, en Eure-et-Loire, dans l'Oise, dans le Rhône et aussi dans le Haut-Rhin. Dans un marché chamboulé par les plateformes asiatiques, le géant américain a annoncé hier soir un investissement de 15 milliards d'euros pour les 3 prochaines années et promet de créer 7000 emplois, ce qui tranche avec les 30 000 suppressions de postes dans le monde. En pleine restructuration, Amazon investit également en masse dans l'intelligence artificielle. Le bras de fer entre Total Energy et le gouvernement, Patrick Pouyanné, le grand patron du groupe pétrolier, a menacé de mettre fin au plafonnement des prix des carburants à la pompe si l'État décidait de mettre en place une surtaxe. Total Energy est pointé du doigt après avoir annoncé un bénéfice record de 5 milliards d'euros au premier trimestre, quand dans le même temps les Français doivent se serrer la ceinture. Le gouvernement réfléchit d'ailleurs à un élargissement des aides. Au Moyen-Orient, Donald Trump a annoncé la suspension de son opération d'escorte de navires dans le détroit d'Ormuz, le temps de voir si un accord pouvait être finalisé et signé avec l'Iran. Le président américain parle de grands progrès dans les négociations qui se poursuivent entre Washington et Téhéran. Enfin, une solution pour le bateau de croisière immobilisé au large

0: Rennes, Paris-Nice.
1: Paris.
0: Ah, en écho, tout ce qui va avec, hein, vraiment le truc basique.
2: Non, par personne.
0: Paris-Nice, il y a 1h15 de vol.
3: 300 balles,
2: c'est 300 euros à peu près. 200, entre 2 et 300.
1: 500 ?
0: 650.
2: Oh. Ouais, bah, ouais.
0: 650 euros, donc autant vous dire que quand on m'a dit ça, j'ai dit bon, mais non, mais parce que les gars, vous êtes devenus fous.
2: 605, ouais, c'est un aller-retour New York, bon, normalement.
0: Pardon, c'est une semaine de vacances tout inclus dans un club à Marrakech ou à Marbella. Ouais. Donc vous êtes devenus fous, en fait, sur les prix des billets. Je crois que vous êtes devenus fous.
4: Et avant, les gens disaient bon, cette année, je pars pas à l'étranger, pas trop d'argent, on va rester en France tranquille.
0: Ben non.
4: En fait, c'est pire maintenant.
0: Non, mais pardon, mais il a raison. Aujourd'hui, vous partez, et ça va pas faire plaisir aux commerçants ce que je dis, mais vous partez. Une semaine tout frais payé en Espagne, ça vous coûte moins cher que le prix du billet pour aller en Corse.
1: Ouais.
0: C'est la Corse, si vous voulez y aller maintenant l'été, c'est un truc de riche. Tout explosé.
2: Et là, les compagnies aériennes, ils commencent à annuler leurs vols. Et ils prévoient de les annuler jusqu'en novembre, voilà. Jusqu'en novembre de l'année prochaine.
0: Donc, ça veut dire que vous avez payé très cher, vous n'êtes peut-être même pas sûr de partir.
2: C'est ça.
0: Bon, allez, c'est un beau bordel tout ça. Heureusement, nous sommes là tous les matins entre 7h et 11h. Ça n'augmente pas puisque c'est gratuit. De retour entre 15h30 et 18h. Le top de Stouff à 8h30, ça sera.
3: Les phrases de Daron qui sont inévitables qu'on se passe de génération en génération. Tu te dis jamais, je dirais ça à mon enfant. Puis en fait.
0: Et tu l'as dit.
3: Tu le fais.
0: Ah, mais t'as complètement raison, Estouf. Voilà. On apprend que les Pays-Bas vont interdire les pubs pour les viandes et les SUV. Alors ça.
1: Ah ouais.
0: Alors ça.
3: C'est quoi le rapport?
0: Tout ce qui est lié aux énergies fossiles, avions, SUV, donc voitures, 4x4, avions, compagnies.
2: Compagnies
0: aériennes ne pourront plus faire de pub.
1: C'est pays.
0: Alors, vous savez qu'on dit souvent que nous, on est secoués, mais je crois qu'il y a d'autres

0: un instant, je vais m'occuper de votre loyer. 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
0: Coué, ça va tomber.
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0: Ça fait zizir. Les prix du train augmentent et pourtant, les ventes de billets de train sont en

0: sorte de réduction, de fidélisation.
1: Ah, très bien, on peut avoir des exemples.
0: Par exemple, si vous trouvez votre place du premier coup sans demander à un agent, je pourrais virer ce dernier et donc me faire plus de marge.
2: Ah, oui.
0: Le voyageur bénéficiera de 10% de réduction sur les Michel et Augustin qui ne seront plus qu'à 34,99€. Le pot vanille. Si le train a moins de 15 minutes de retard, nous considérons que le service est maîtrisé. Vous recevez un bon pour un café. Il est tiède, mais offert avec conviction.
1: Pas mal. D'accord.
0: Et si vous voyagez avec un saucisson, vous le... Oui, c'est possible.
3: Ah bon,
0: oui, vous le partagez avec vos voisins, 5% de réduction immédiate.
1: Très bien, ça.
0: Le train, c'est du partage. Qui dit partage, dit apéritif.
1: Ah, c'est quand même des mesures assez originales là, que vous proposez.
0: Par contre,
1: oui.
0: Vu que les trains sont tous complets pour les 8 week-ends à venir, que les Français préfèrent partir en week-end que travailler,
1: du coup,
0: je vais relancer la Micheline.
1: Oula.
0: Oui, celle qui faisait de la grosse fumée, qui avançait à 12 km par journée.
1: Ça existe encore ?
0: Vous voulez voir comment va ma Micheline ?
1: Oui.
0: Je vais essayer donc de la démarrer.
1: Allez-y.
0: Voilà. Bon alors, tu vas démarrer, tu vas y aller. Ouais. Allez !
2: Non.
1: Ça va être long, hein.
0: Il y aura du retard sur la ligne du train K16 à destination de Calais.
2: Ouais, bah comme d'hab, hein.
4: Chers voyageurs, merci d'avoir écouté le boss Jean Castex parler. Attention à la fermeture automatique des portes. 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
0: Toujours pas
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2: C'est le moment de vous offrir le loyer. Alors, dans un instant, il y aura Bruno Mars. J'espère que vous allez passer une belle journée aujourd'hui. Ma petite stouffette est là.
3: Oui.
2: Pietro.
4: Oui.
2: Corentin, Vito réalise cette émission. C'est le moment peut-être de vous offrir le mois de loyer ou le remboursement du crédit à 8h26. J'appelle. Allez, on y va. Allez, c'est parti. Allez, c'est du bonheur. C'est du bonheur en bar. En parlant de bar, il y aura Bruno Mars après.
5: Oui, allô.
2: Quel rigolo. Oui, bonjour Marilyn.
5: Oui.
2: Bonjour Marilyn, quelle est la seule radio qui paie ton loyer?
5: C'est Europe 2.
2: Bonne réponse, bravo. Bravo.
5: Ouais.
2: Bonjour Marilyn, c'est Coé. Comment ça va Marilyn?
5: Ah bah super. Là,
2: ça
5: vous
2: va
5: avez
2: bien.
5: refait ma journée.
2: C'est
5: là,
2: vrai.
5: Trop bien. Ouais.
2: Ah, t'aurais préféré qu'on refasse la peinture du salon peut-être ou qu'on refasse les.
5: La peinture... Ah non, non, non.
2: Non, la déco, d'accord, très bien. Ça va ma petite Marilyn? Qu'est-ce que tu fais comme métier?
5: Alors, je travaille dans les achats,
2: ouais.
5: En milieu hospitalier.
2: D'accord, très bien. D'accord, donc, d'accord.
5: Voilà.
2: Ok, donc les blouses qui sont ouvertes jusqu'à l'arrêt des fesses, c'est toi?
5: Voilà, c'est moi. Les couleurs, ouais, c'est moi.
2: Alors, pourquoi tu veux pas? C'est toujours été un mystère pour moi, la blouse avec le cul à l'air. Est-ce qu'on n'a pas trouvé une formule avec une blouse qui ferme?
5: Ah non, on aime le sexy, nous.
4: Ouais, c'est sexy, je suis pas sûr que ce soit le terme.
2: C'est vrai que tu croises Maurice, 78 ans de dos, qui déambule avec le cul à l'air. C'est vrai qu'on est dans le sexy.

0: pulls. Alors, des gens me disent, ce sont des perdrix. J'ai beaucoup de gens qui réagissent.
1: Ah, on en est là.
0: Ah, attention, moi, chez les chasseurs, je peux te dire que je suis bien placé. Perdrix rouge, on me dit.
1: D'accord. Voilà. Ah, et lui, c'est pas lui non plus. Hein.
0: Bah, il fait même pas attention, lui. Il achète un truc idiot, du raid des faisans, je pense.
2: On dirait un aigle.
0: C'est pas des aigles, je suis désolé.
1: Pourquoi ce choix?
0: Je sais pas, il a cru que c'était l'emblème du drapeau américain, puis il apprend que c'est des perdrix. Donc forcément, on en parlera dans quelques minutes. Il est 8h32, le top de Stouff. A tout de suite, bougez pas après les news. Bonjour, Cédric Lecor.
3: Bonjour, Koé.
0: Alias, dans le prochain Fast and Furious, Set the Body.
3: Bah, ça claque, hein.
0: On y va.
3: Du bleu ce mercredi sur les bords de la Méditerranée. Ça devait la grisaille quasiment partout ailleurs avec des températures en baisse météo plus complètes à la fin de ce flash. Quelle solution pour relancer la natalité face à la forte baisse du nombre de naissances en France? Le Haut Commissariat au Plan fait des propositions, notamment d'impliquer davantage les pères à la naissance avec un congé parental qui serait encore allongé d'un mois alors qu'il va déjà passer à deux mois dès le mois de juillet. Autre piste avancée, assurer un accueil en crèche à tous les enfants dès un an. C'est une première en Bretagne, à Rennes, la justice a validé l'expulsion d'une mère et de ses trois enfants de leur logement social en cause les activités de deal du fils aîné de 17 ans, déjà interpellé à plusieurs reprises. Le bail est résilié, la famille a 6 mois pour partir. Une décision fondée sur la loi narcotrafic de 2025 qui marque un tournant et aussi un signal de fermeté de l'État. Le coup de pression de Total, pointé du doigt après l'annonce de bénéfices records, le patron de Total Energy, Patrick Pouyanné, a affirmé que son groupe ne pourrait pas maintenir les plafonnements des prix à la pompe en cas de taxe des super profits pétroliers. Une menace à peine voilée pour le gouvernement, pressé aussi par une partie de la classe politique d'appliquer cette surtaxe. Une énième volte-face de Donald Trump après avoir multiplié les menaces contre Téhéran, puis lancé son projet Liberté pour libérer le détroit d'Hormuz. Le président américain a finalement annoncé hier soir sa suspension, le temps de voir si un accord pouvait être finalisé et signé avec l'Iran. Le MV Ondius est attendu dans 3-4 jours aux Canaries. Le navire de croisière sur lequel s'est développé un foyer de hantavirus était encore hier soir au large du Cap Vert où 3 malades devaient être évacués par le port de Praia avant donc de prendre la direction de l'archipel espagnol. 3 personnes sont décédées. D'après l'OMS, au moins un passager aurait pu être infecté par des rongeurs avant le début de la croisière. Ce sera la deuxième finale de leur histoire après leur échec il y a 20 ans à Barcelone. Face à Barcelone, les Anglais d'Arsenal

0: Qu'est-ce que c'est bon ce titre. Vous êtes dans la voiture, vous avez monté le son au moment où, vous savez, au moment où il y a la petite remontée, j'en suis sûr. C'est Europe 2 que vous écoutez, Léna Vormoy le quart. Qu'est-ce qu'on aura dans un instant, monsieur Vito?
1: Angèle et Justice.
0: Très bien ça. Justice, très bien. Voilà.
1: J'adore.
0: Ouais, c'est hein, t'es bien.
2: Ouais.
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3: Nous aurons les questions d'enfants dans un instant. 06 33 11 32 11 parce qu'on est mercredi. Justice arrive dans un instant avec ce titre. En attendant, aujourd'hui c'est la journée mondiale du jardinage.

2 que vous écoutez. 8h53 dans un instant. Il y a les mots à savoir à la machine à café, puisque ce soir ça va parler football. Toute la journée ça risque de parler football. Si vous êtes au bureau dans une entreprise, je vous le dis ce soir, Bayern, PSG, tous les mots pour frimer la machine à café dans moins de 2 minutes.

0: mouvement de ballon qui passe de la défense à l'attaque sans passer par les milieux. C'est quoi une zone de chaleur?
1: C'est au niveau du slip ou des chaussettes, hein,
0: ouais.
1: Généralement.
0: Ouais, ça frotte.
2: C'est où ça pue.
0: Vous foutez de moi. Ouais. J'ai des termes de football.
1: C'est quand ils mettent c'est là où il y a le plus d'action.
0: Voilà. C'est la représentation graphique de l'emplacement d'un ou plusieurs joueurs sur le terrain de jeu. Et qu'est-ce qu'un bloc bas?
1: C'est un ancien joueur de. Il joue à Monaco.
0: Paul bloc bas.
3: N'importe quoi.
0: Allez, c'est un pressing des attaquants à l'extrémité basse du rond-point. Je comprends rien du tout ce que je raconte. Pressing des attaquants, c'est quoi un bloc bas?
2: En gros, ils vont presser l'adversaire, mais très bas, quoi.
0: Voilà. Et info 9.
2: C'est un kiwi, un faux neuf, c'est un kiwi, on dirait que c'est un neuf, mais c'est un faux neuf, c'est des verres, il est poilu.
0: On va s'arrêter là. C'est un attaquant qui décroche énormément de sa position pour venir attaquer dans le jeu.
1: Ah oui, c'est ça,
0: pour venir participer au jeu.
2: Tu t'y connais?
0: Ouais, parce que c'est écrit
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0: Restez avec nous dans un instant. De ce point là on retourne en 75.
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0: du coucou, réglage des montres. Et dans un instant, vous restez avec nous. On remontera la télé en 75. Attention, ça va faire grincer des dents. Les questions d'enfants du mercredi et Kylian Mbappé.
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0: Première émission de la journée, nous sommes là entre 7h et 11h, nous reviendrons tout à l'heure à 15h30, c'est loin d'être fini, les news, Cédric Lecor.
2: Salut Corey, bonjour à tous, des éclaircies du côté de la Bretagne et de la Méditerranée, mais un temps encore pluvieux sur la plupart des régions, je reviens sur la météo dans deux minutes. Nous avons du mal à nous en passer, les ventes d'eau en bouteilles plastiques ont progressé de plus de 3% l'an dernier dans les supermarchés, selon une étude de Que Choisir Ensemble et de No Plastic in the Sea, alors que la loi climat prévoit la fin progressive du plastique à usage unique. Les deux associations dénonce l'absence d'action des enseignes, à l'exception de Biocoop qui a arrêté de commercialiser de l'eau en bouteille en plastique. Plus d'un tiers des foyers éligibles au RSA ne le perçoivent pas. C'est ce qui ressort d'une enquête de l'Adresse publiée ce matin sur le dernier trimestre de 2021. En grande majorité des célibataires de moins de 30 ans sans enfants et des mères isolées. 15 milliards d'euros, c'est ce que compte investir Amazon en France dans les trois prochaines années. Le géant américain du e-commerce, de plus en plus challengé par ses concurrents chinois, prévoit de construire 4 nouveaux centres de distribution en Eure-et-Loire, dans l'Oise, dans le Rhône et dans le Haut-Rhin, avec à la clé la promesse de 7000 créations d'emplois et pour les clients davantage de choix et des livraisons plus rapides. Le bras de fer entre Total Energy et le gouvernement, Patrick Pouyanné, le grand patron du groupe pétrolier, a menacé de mettre fin au plafonnement des prix des carburants à la pompe si l'État décidait de mettre en place une surtaxe. Total Energy est pointé du doigt après avoir annoncé un bénéfice record de près de 5 milliards d'euros au premier trimestre, quand dans le même temps les Français doivent se serrer la ceinture. Le gouvernement réfléchit d'ailleurs à un élargissement des aides. Au Moyen-Orient, Donald Trump a annoncé la suspension de son opération d'escorte de navires dans le détroit d'Ormuz, le temps de voir si un accord pouvait être finalisé et signé avec l'Iran. Le président américain parle de grands progrès dans les négociations qui se poursuivent entre Washington et Téhéran. Enfin, une solution pour le bateau de croisière immobilisé au large du Cap Vert. 3 malades qui auraient contracté un antivirus doivent être évacués par le port de Praia. Puis le navire doit ensuite prendre la direction des îles Canaries. Les membres d'équipage et des passagers y seront examinés avant de pouvoir rejoindre leur pays respectif. En football, Arsenal s'est qualifié hier soir en finale de la Ligue des Champions. Les Anglais ont battu l'Atlético Madrid 1-0. Un but signé Bukayo Saka juste avant la pause. Ce sera la deuxième finale de leur histoire. Reste à savoir qui sera opposé à Arsenal. Le Bayern ou le PSG, les Parisiens qui ont un but d'avance, jouent à Munich ce soir. Premier coup de sifflet à 21h. Et puis un mot de basket.

0: grandi avec la bouteille en plastique. J'ai grandi avec, avec les jeux. Voilà, c'est comme ça. Je n'arrive pas à m'en passer. Je pense que je serai un vieux con dans l'EHPAD qui continuera de tuter sa bouteille en plastique. C'est comme ça. La bouteille en verre, j'ai essayé de le faire, mais je...
1: Je la casse ?
0: Non, mais c'est pas ça. C'est que je trouve que c'est beaucoup de transport. C'est lourd, c'est pénible, et un litre, c'est très vite vidé. Ouais. Et je trouve qu'en fait, dès que t'as des enfants qui boivent des litres, ouais, et moi en plus, ils n'arrivent pas, j'ai l'impression qu'ils sont percés, moi, ils n'arrêtent pas de boire. Tu passes ton temps à ramener les bouteilles dans le garage pour les remettre à la consigne, et tu passes ton temps à ramener des bouteilles neuves.
2: Mais tu bois, tu leur vas dire que t'es chez

0: esthétique.
1: Je savais que ça allait lui plaire, ça.
0: Pour protéger les espèces de faune et de flore qui sont présentes sur la plage.
1: À la base, c'est surtout pour protéger du surtourisme. Ce qu'ils expliquaient, c'est que le pays a 10 millions d'habitants et l'été, ils sont 30 millions.
0: Je viens de vous donner.
1: C'est un bordel sans nom.
0: Oui, bah, s'il n'y a plus que 10 millions, il n'y a plus de graisse. Hein. Oui, t'enlèves les touristes, si tu fais chier les touristes, s'ils ne viennent plus, il n'y a plus de graisse. Donc.
1: Bon, là, c'est pour faire chier les touristes.
0: Je vous ai aidé. Pour protéger l'habitat de la plage.
2: Bah, de ne pas se baigner.
0: La géomorphologie.
3: Les parasols. Interdit les parasols.
0: Ah, ils ont interdit les parasols et les transats. Ils veulent interdire les deux sur la plage.
1: Les plages privées, en fait.
0: Sans parasol, sur une plage en Grèce, tu meurs. Je pense que tu te mets là, tu vas nager, tu reviens, mamie, c'est devenu un bretzel. Hein, mais sans transat, vous pouvez tuer quelqu'un. Hein, c'est un truc de fou. Moi, je peux pas. Voilà, je suis comme la bouteille d'eau.
1: Je te connais, c'est pour ça que je l'ai mis, parce que je sais que ça, c'est ton truc.
0: Une serviette par terre, je peux pas.
3: Ouais, tu me rajoutes ça, il est bouillant là-bas.
0: Non, mais là-dessus, tu me rajoutes un pique-nique avec une salade de tomates chaudes dans un tupperware.
4: Un enfant qui joue à côté qui te dit ça.
0: C'est quoi ? Je pars en dépression. Télévision, à 9h10, on est remonté loin. On est remonté en quelle année, mon petit Corentin ?
4: En 1975.
0: Alors, 1975, à la télévision, il y avait beaucoup de micro-trottoirs. Les télés découvraient un peu les micro-trottoirs et allaient se balader dans la rue pour faire parfois des micro-trottes étonnants sur un petit peu tout et n'importe quoi. Là, c'est bien précis, tout. Attention, qu'est-ce qu'une femme ? Question qui est posée à l'époque. Et pourtant, il y avait déjà des ligues féministes à l'époque. C'était pour ça qu'il y avait déjà ces questions qui étaient posées. Alors, d'abord, question posée aux femmes.
5: C'est d'abord...

0: Ne bougez pas avec Kylian Mbappé qui sera notre invité tout à l'heure. Nous aurons quoi, monsieur Vito? Qu'est-ce qu'on va écouter?
1: Michael Jackson.
0: Ah bien ça. Le film cartonne, hein, Michael. Je l'ai pas encore vu.
2: Moi, je vais peut-être aller ce week-end.
0: Ah, il faut que j'y aille, Alors, vous apprenez pas des milliards de trucs.
2: Non, mais.
0: Mais il paraît parle, que la perf, etc. Ouais, voilà, c'est bien foutu. Bonjour, il est
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0: Mercredi, vous donnez votre téléphone à vos enfants. Voilà, ils nous laissent un message au 06 33 11 32 11. C'est mon WhatsApp. Ce sont les questions d'enfants du mercredi.
5: Salut l'équipe, bonjour. C'est Anna. Où vont les nuages quand ils disparaissent?
6: Oula!
7: Où vont les
1: nuages? C'était la question d'enfant.
6: Quand ils disparaissent. Dans le ciel, mais ça s'évapore. Enfin,
1: c'est ils se diffusent, quoi.
0: Il y a des enfants qui écoutent. Est-ce qu'on peut donner une réponse scientifique?
7: C'est solide, un nuage. Il y a des gens dessus, donc.
6: Il y a des gens qui vivent dessus.
0: Le village dans les nuages, bah, jamais vu.
6: Ah oui, si.
0: Avec Cibor et Bora.
7: C'est Dieu, il les mange. C'est ça, la barbe à papa à lui.
2: Mais Fred et Jamy, ils n'ont jamais fait ça.
6: Mais c'est le vent qui les envoie ailleurs.
0: Ah, il y a donc un pays, il n'y a que des nuages.
6: Voilà.
0: C'est le nord. C'est vrai, je suis con. Ouais. Et ils partent tous dans le nord, ma chérie. Voilà.
7: Il reste au Touquet.
0: Et en Angleterre, t'as qu'à voir comment ils sont bronzés, t'auras compris. Voilà, j'espère qu'on a bien répondu à ta question, hein, les scientifiques.
7: La vraie explication a été chiante. Voilà.
5: Salut l'équipe.
0: Salut.
5: Est-ce qu'on pourrait faire un point en régime sur Vito? Car là, j'ai l'impression que ça marche pas trop.
0: Léandre, c'est une très très bonne question parce que.
6: Point régime.
0: Vito, le point régime. Parce que Vito est arrivé à la fin, il a dit ça y est, là, je suis.
1: J'ai amorcé, mais ça, j'avoue que la barre des 100, elle est difficile à.
0: Elle est très dure.
7: Ah ouais.
0: Moi, j'ai la barre des 86. Je n'arrive pas à passer à 85 et des brouettes. J'arrive pas.
7: Moi, c'est réglé. Hein.
0: Non.
7: Jean Bilou, c'est fini.
0: Ah non, c'est pas fini.
1: Non, t'as t-shirt large, c'est tout.
0: Non, ton t-shirt est plus large. Mais... Non.
7: Jean Bilou, c'est terminé, je vous l'avais dit.
0: Il n'est pas en train de devenir Jean Poignet.
1: Quoi?
0: Sur le côté, t'avais pas ça avant?
1: Non, mais c'est plus pratique pour te déplacer.
0: Ouais. Dis donc!
6: Jean-Poignet!
0: Dis donc!
8: On y va?
6: C'est Jean-Poigne!
0: C'est vrai, dis donc! Le bidou est parti, voilà, parce qu'il est parti sur les côtés.
7: J'ai appuyé vraiment beaucoup devant et c'est parti sur les côtés.
0: Il a fait un massage radical. Je vais appuyer, ça va partir d'un coup. C'est sur le côté, bah oui, mais la prochaine fois, ça partira dans le dos.
6: Vico, alors, t'en es où?
1: Ben non, je te dis, je suis à 100, entre 100 et 101. Donc c'est difficile.
2: Ah ouais? Bon, après, ça se voit pas trop, t'es grand.
0: Non, t'es grand,
6: ça se voit.
0: Un gros cul, mais sinon, ça va. Non, c'est vrai, t'as des bonnes fesses, toi.
2: Ouais.
0: Moi, j'ai pas de fesses, toi, t'as des bonnes fesses.
6: Tu regardes ça, toi?
0: Non, ça se voit qu'il a un gros derche. Je l'ai vu devant moi la dernière fois.
6: Pourtant, je suis petite, mais il est
0: grand, il fait 2 mètres, il a le derche qui va avec.
6: J'ai jamais regardé tes fesses, Vito, fais voir.
0: Bah, j'ai pas regardé, il était devant moi, je voyais plus.
2: Non, mais on voit pas, là.
7: Allez, Vito,
0: montre-nous. Non, mais il se trouve que j'étais dans le couloir, il était devant moi et je ne voyais plus le mur des dépressifs.
6: Regarde pas ça.
0: Donc.
1: Je recule. Bip!
0: Bip! Et moi, par exemple, j'ai pas de fesses, c'est horrible d'ailleurs.
7: C'est
0: rien. Catastrophe. Et toi, bon voilà, on arrête là-dessus.
6: Continue.
1: C'est parlé de mon cul.
5: Salut Coé, c'est Anatole.
0: Salut.
5: C'est qui a décidé qu'on devait aller à l'école?
0: Anatole, c'est Jules Ferry qui l'a rendu obligatoire à l'école.
7: Enfin, c'est Charlemagne qui a eu l'idée.
0: Alors, Charlemagne, il a eu l'idée parce que je pense qu'il avait ses gamins qui le saoulaient. Il a dit bon, allez, je vais inventer un truc, ça va s'appeler l'école. Ils allaient dégager pendant 8 heures et je

0: un qui le saoulait, il a dit ouais. Bon, allez, je vais inventer un truc, ça va s'appeler l'école. Ouais. Vous allez dégager pendant 8 heures. Et je pense que derrière, Jules Ferry, comme il y avait des enfants qui allaient un peu au four et au moulin, il a dit non, non, ça va être obligatoire pour tout le monde.
1: Voilà,
0: j'espère que j'ai répondu.
2: Et c'est pour votre bien. C'est pour votre bien.
0: Et à Maëva Guénam, qui n'a rien inventé.
2: Qui n'a pas entendu l'info.
0: Qui n'est pas allé.
3: Jules Ferry, elle pense que c'est pour aller en Angleterre.
2: J'ai fait Jules Ferry.
4: J'étais malade, j'ai eu la nausée avec Jules Ferry. Il y avait du retard, j'étais pas bien.
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2: 9h28, très rapidement, avant d'écouter Michael Jackson, voici le Devine Actu. Ça chante pas juste, mais ça vous donne un indice. Écoutez.

0: Facile, tout est dedans.
1: Elvis Presley.
0: C'est une info qui est sortie hier.
2: Je crois que je l'ai, moi. Je crois que je l'ai vu passer.
0: Allez-y.
2: C'est pas un toubib qui a condamné, qui a fait condamner une patiente parce qu'elle a laissé un avis Google pourri.
0: Fort. Bingo.
2: Ouais, c'est ça.
0: 3000 euros de dommages et intérêts, 3000 euros de frais de justice parce que sur un avis Google, elle a traité un médecin de charlatan.
2: Voilà.
3: Ah.
0: La décision a été rendue. Alors, c'est vrai que des fois, on fait des avis Google sur les restos, j'ai mal bouffé, j'ai mal ça. Et des fois, les gens vont un peu loin. Voilà, des fois, il y a de l'insulte un peu gratuite. Aujourd'hui, l'avis Google, tu sens que c'est l'arme de poing.
4: Mais parce que ça fonctionne de ouf.
0: C'est
4: tu
0: vrai.
4: Peux ruiner une carrière avec un avis Google.
0: Bah là, pour l'instant, ça a ruiné son compte en banque à elle, puisqu'elle s'est pris 6 000 euros. Voilà, c'est une diffamation caractérisée. Évidemment, il l'a attaqué pour diffamation.
4: Et qu'est-ce qu'elle avait à la base? C'était quoi? Elle a gueulé pourquoi?
3: Charlatan.
0: Charlatan, elle l'a traité de charlatan. Et il a tout perdu, lui. Hein. 3 000 euros et en plus.
5: Dites-lui que j'ai plus de genoux.
0: Il avait un problème de genou.
4: Ah bah oui, voilà,
0: il avait un problème
4: ça.
0: De genou, il a pas bien réparé le genou. Donc plus de genou, donc je peux faire charlatan.
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0: Ne faites pas ça, voici Michael. J'espère que ça va chez vous à la maison. J'espère que vous êtes peut-être allé voir le film. Moi j'y vais ce week-end. Ah non, j'ai pas le temps. Bon, j'irai la semaine prochaine. Ah, non, on peut pas. Bon, semaine trop courte. Bon,
4: j'irai voir le 2.
0: J'irai. Bon, j'irai le voir. Bon, voilà.

0: Honnêtement, quand tu prépares un grand week-end de 3 jours, comme ça va être le cas vendredi, tu regardes la météo, tu fais aïe aïe aïe.
1: Mais le pire, c'est quand tu organises un truc de longue date, c'est un mariage, ouais, ou une fête où tu t'invites 100 personnes.
0: Tu sais que c'est mon angoisse.
1: Et tu sais pas que le temps, ce qu'il va faire,
0: c'est mon angoisse.
1: Et s'il pleut, c'est l'enfer.
0: Là, je vais aller voir avec des amis, on va dans le sud. Peut-être Sainte-Maxime, ouais. Je fais un gros bisou à mes potes. Je regarde la météo comme un dingue. Bon, bah, dimanche, c'est plié. Hein. Dimanche, c'est de la pluie. Ah. Mais le jour où je vais me marier, je pense, les gars, vous allez me voir tous les jours. Je serai relié à 12 applis météo. Ouais. Je suivrai les nuages en temps réel qui partiront du Canada et ceux qui partiront d'Afrique. Je vais devenir dingue. Et si je vois que le temps n'est pas très beau.
1: Et je vais casser un mythe à tous ceux qui se disent oui, mais on dit mariage pluvieux, mariage heureux. Ça n'a rien à voir avec pluvieux.
2: Bah non, ça n'a rien, c'est pluvieux le l'âge.
1: C'est ça, en fait. C'est qu'on dit mariage pluvieux.
3: Mais en plus, donc, toi tu vas vouloir te marier dans ta ville d'amour, dans ta ville de cœur, la ville que t'aimes, Touquet. C'est vrai que c'est
1: rien que pour ça, je pense qu'il ira plus par exemple en Touquet.
0: Alors, pour être très transparent, je vais vous donner un très gros scoop. C'est la raison pour laquelle ça ne se fera pas en Touquet.
4: Mais alors, tu verras. S'il pleut dans le sud,
1: mais qui fait beau en Touquet.
0: Bon, voilà, là, les gars.
2: Énorme.
0: Ah, si c'est le cas, là, je dis allez, je suis rien, on remballe tout.
1: Parce que tu sais, tu prends, c'est hier, je crois, dans le sud, c'était l'enfer, ouais, et là-haut, il faisait beau. Hein.
0: Hey, ça va, oui.
4: Non, mais réfléchis bien.
1: Réfléchis quand même.
0: Non, mais même, c'est une question de température. C'est-à-dire que je pense que tu fais un truc les gens qui habitent dans le sud de la France, vous rendez de la lumière.
2: Et là, il y a un orage, un ouragan. Il n'y a plus rien
4: qui va. Touquet, oh là, énorme.
1: Il va annuler le mariage.
2: Je dis pas le bordel.
1: Rends-moi ma bague.
0: Chérie, j'ai vérifié, ils reprennent la bague. Bon, merci d'être là tout le monde. Mais non, mais ça va être une vraie angoisse. À mon avis, ça parle à tous les gens qui ont organisé là les communions, les baptêmes, les mariages, qui ont prévu de mettre famille dans le jardin.
1: Et puis t'as pas le choix parce que t'as pas assez de place à l'intérieur pour les rentrer. Donc
0: l'anniversaire.
4: Moi, ce week-end, j'ai un mariage dans la baie du Mont-Saint-Michel.
1: On est risqué.
4: Pas beau. Ouais. Bah ouais, mais il faisait beau et là ce week-end, ils sont obligés de tout réorganiser puisque le vin d'honneur qui devait être dehors, il n'y a que de la flotte là ce week-end. Hein.
0: Oh, c'est pas pourri ça.
4: Ah, je passe un week-end. Moi.
0: T'attendais de faire des photos et tu vas te retrouver avec les cheveux qui tombent,
1: le maquillage qui coule,
0: monsieur s'arrose vers le bas parce qu'elle a pris la flotte.
4: La robe trempée.
0: La robe, elle a suivi des traces de boue vers le bas. Le bas, les gamins l'ont pas porté. Non mais je vous assure.
2: Et tu rentres dans la salle des fêtes là. Du coup,
0: ça te flingue tout.
4: Mais carrément.
5: Et t'as quand même dépensé 20 000 balles quoi.
0: C'est ça le problème. T'as raison. Oh là là, c'est quoi.
5: T'as le temps de réfléchir.
0: Ouais. Dans un instant, une info sur les chats. Vous aimez les chats. Vous en êtes gaga. Même si vous savez qu'un jour ils vous tueront et domineront le monde, eh bien dites-vous qu'il y a une belle info qui est sortie. Et puis, si vous avez un rendez-vous avec un amoureux ou une amoureuse dans les jours qui viennent, vous voulez absolument tout mettre de votre côté. Il y a un sondage qui a été fait sur les plus gros tue-l'amour pendant une date. Je vous expliquerai tout ça.

0: un sondage qui a été fait sur les plus gros tue-l'amour pendant une date. Je vous expliquerai tout ça sur ce sondage qui vient de sortir aujourd'hui. Je vous dirai tout ça. Mais cette info, alors moi je ne suis pas vraiment le football, mais j'ai quand même appris que Kylian Mbappé, il y a un souci. Les Espagnols ne sont pas fans de lui. Qu'est-ce qui se passe, mon Pietro ?
1: Il ne fait pas grand-chose.
2: En fait, depuis qu'il a, ils n'en voulaient pas déjà à la base. Et puis depuis qu'il est là, en fait,
1: il coûte cher.
2: Il porte un peu la guigne. Avant, quand il était à Paris, Paris ne gagnait pas. Dès qu'il est parti, Paris s'est mis à gagner. Il est parti à Madrid. Et depuis qu'il est à Madrid, Madrid ne gagne plus.
3: C'est une équipe qui gagne depuis des années.
2: Alors, ça fait 14 fois d'affilée qu'il gagne, globalement. Et l'autre, il arrive et il gagne plus rien.
0: Et en plus, je crois que là, il était en vacances.
1: Il est blessé, qu'il est blessé, oui.
2: Et il s'est barré avec sa copine en Italie, je sais pas quoi. Enfin, globalement, ils sont
0: 70 000 signatures en une heure pour demander qu'il dégage, quand même, je vous le dis. Des personnes qui ont créé ce site en espéraient 50 000. 70 000 en une heure. Kylian est avec nous. Alors, salut, mon Kylian.
4: Bonjour.
0: Bon, alors là, oui, effectivement, Kylian, 70 000 signatures en une heure, ça fait beaucoup. Hein.
4: Oui, ça pique un peu. Tu te dis, t'as même pas le temps de t'adapter, que les gens veulent déjà que tu partes. Voilà, j'ai l'impression de vivre un rendez-vous Tinder où la fille voit que t'es moche directement. Ouais, c'est terrible.
0: Mais Kylian, vous envisagez de partir
4: Franchement, monsieur Coy, moi je suis tranquille. Les gens oublient un détail. Même si je joue à Dijon ou à Guingamp, je m'en fous. Je suis déjà à l'aise pour mes trois prochaines vies.
0: Oui, c'est vrai. Mais c'est pas ça dont je parle. Je parle de l'ego. Ça vous atteint pas, ça
4: Disons que j'ai regardé mon compte en banque et que j'ai retrouvé le sourire assez vite.
0: Ouais. Voilà,
4: une pétition, c'est gratuit.
0: Ouais.
4: Moi, même perdre au Uno avec mes cousins, ça me coûte plus cher puisque je mets en jeu mes Rolex à chaque fois.
0: Donc, quelque part, vous relativisez.
4: Exactement. Ils veulent que je parte. Très bien, je peux aller marquer des buts ailleurs. Puis entre nous, j'ai tout gagné à Madrid.
0: Ouais.
4: J'ai pris de la thune et j'ai pécho Esther Esposito. C'est un braquage. Casa des Papels, le foot, je m'en balèque.
0: Vu comme ça, vous n'êtes pas perdant. Esther Esposito.
4: Esther Esposito. J'ai même mis sur un compte épargne. Personne ne peut y toucher. dégagez-moi de Madrid. Vamos a la playa, il a discoteca.
0: C'est ça.
4: Tengo la camisa negra. Franchement, l'Espagnol a changé. Voilà, je vous le dis, l'Espagnol.

0: compétition. Oui, on est à 10 millions.
1: Et ben, tu, ben, je vais me barrer. Hein.
2: Kylian, oui. C'est vrai que j'ai commencé ma phrase, il y en avait 70 000, il y a 10 millions de gens qui veulent que vous partiez.
1: C'est beaucoup quand même.
2: Ouais. Alors, hein. Effectivement, c'est en, en temps réel, hein, vous venez de découvrir, oui. Kylian, ça.
0: 10 millions 729 416.
2: Vous voulez pas regarder votre compte en banque pour vous remettre bien?
1: Attendez, je regarde, je mets à jour.
3: On met à jour? Ah ouais, ça a changé.
1: J'ai moins que 10 millions, moi, en ce moment.
2: Écoutez, à bientôt, Kylian. À bientôt.
0: Allez, Stouff,
1: merci à vous. Courage pour la pétition. C'est déjà une belle carrière.
3: C'est signé.
1: Vous avez signé, madame Stouff.
0: On est passé à 10 millions 739 800.

0: il est bon ce titre de Bébé Rexha. Vous restez avec nous avant 10h sur Europe 2, il y aura Stromae. C'est là, merci à vous. Ah, son mix était pourri,
1: mais c'est pas fou.
0: Ah, je lui ai dit, tu vas le mixer dans le tempo.
2: Ouais, il m'a fait l'extrait.
0: Tu as mixé dans la choucroute là. Dans un instant.
2: Et je... Ah, il y a une pétition à moi, tiens.
0: Et une pétition pour que tu partes.
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0: C'était pas bien hier soir.
1: Ah quoi ?
0: J'ai couché à 21h10.
1: Ah ouais ? À cause de la dame en voiture
0: hein ? Non, parce que ma chérie, elle prépare son émission pour ses stars. Vous savez, elle fait une émission qui s'appelle Flashback.
2: Elle était tendue ?
0: Où elle interview les stars pour ses stars.
1: Mais pourquoi t'étais pas bien ?
0: Parce qu'aujourd'hui, elle fait Claudio Capéo,
2: Jérémy Frérot
0: et elle fait Julien Lib.
1: Et alors, c'est bien, c'est
0: et en fait, ils doivent choisir leur musique. Sauf qu'il y en a un qui n'a pas choisi ses clips. Donc, pour faire une interview en fonction des clips, si l'autre, il n'a toujours pas choisi ses clips, c'est compliqué.
4: Mais on choisit à sa place.
0: Donc, il y a un moment, il a été un peu tendu.
2: Ouais.
0: Donc, je lui ai dit, parce que c'est nouveau, l'émission vient de démarrer. Donc, je lui ai dit, écoute, à un moment, Thierry, je vais lui choisir pour lui, je vais lui mettre la queue leuleux.
2: Ouais, quand il pète, il trouve son slip.
0: Voilà, et déjà, t'as choisi quand il pète, il trouve son slip. Bah, fallait choisir. tu nous emmerdes. Fallait choisir, c'est tout. On t'a envoyé une liste il y a 15 jours. T'as pas choisi? Bah, la queue leuleux. Et puis quand il pète, il trouve son slip. Je la vois bien, Manat, en train de dire. Alors vous avez choisi quand il pète, il trouve son slip.
2: Qu'est-ce que ça raconte
0: ça évoque quoi chez vous? Vous avez un problème avec le slip
1: Rapport à votre jeunesse.
0: Bah oui, bah écoute, c'est quoi? On devrait leur dire ça. Si vous choisissez pas, on choisit pour vous. Voilà, ça s'appelle Flashback et vraiment, elle se débrouille très très bien. Mais bon, hier soir, résultat, je t'ai couché à 21h10.
2: Oh
0: là là. Ah oui, bah oui.
2: Mais c'est quoi le rapport?
0: Je suis déphasé, d'habitude c'est 19h30.
2: Ah, c'est ça.
0: Je sais pas mes heures.
2: Je sais pas dire, c'était tard.

0: Je lui ai dit.
1: Vous êtes jumelles.
0: Je lui ai dit.
2: Mais oui, faut le dire.
0: Je lui ai dit, ça ne fonctionnera pas. Mais je pense que c'est dommage parce qu'il y a des hommes qui vont aimer le physique que tu as et qui passent à côté parce que tu mets des photos de toi qui ne sont pas les vraies. Et forcément, ceux que tu vont être déçus, donc ça ne marchera pas.
1: C'est rarement l'inverse d'ailleurs, ça. Hein, je
0: mais il faut être honnête. Il faut, si on, a un, peu, faut si on a un peu ça. Rond, il faut montrer ses rondeurs. Il y a plein de gens qui aiment
2: les photos, machin, là où tu es de l'IA dessus, il faut arrêter.
0: Mais t'as raison. Il y en a.
2: Problème mais de personnalité, là.
3: Mais je ne suis pas d'accord.
0: Les cinglés qui mettent des photos de l'IA,
3: il faut arrêter. Non, si tu es un peu gros sur ton truc,
0: c'est
3: tu sais très bien que tu vas matcher deux fois moins.
0: Tu vas matcher deux fois moins.
3: Si les gens le font.
0: Tu vas matcher deux fois moins, mais les gens avec qui tu vas matcher savent qu'ils vont avoir rendez-vous avec quelqu'un de rond. Parce qu'ils aiment la rondeur. Il y a des gens qui aiment ça. Il y a des gens qui aiment les très grands, les très petits. Il y a des femmes, elles veulent un homme très grand, elles veulent pas d'un homme petit. Autant le dire dès le début. Ça sert à rien de perdre du temps.
2: Tu perds moins de temps, voilà.
0: Bah non, mais honnêtement.
2: En plus, c'est gênant. Tu te retrouves devant la personne, tu sais que t'as pas envoyé la bonne photo.
3: Oui,
2: c'est
3: mais tu sais très bien que Gollum matchera beaucoup moins qu'une mannequin, quoi.
2: Bah, c'est les matchs, tu dis oui, les matchs, tu n'auras pas.
0: Ça dépend de son compte en banque.
2: Excusez-moi. Mais au moins, les vrais matchs, ils seront intéressés. Tu sais qu'ils sont intéressés vraiment.
3: Oui, mais si t'en as un sur 1000.
0: Mais Pietre, attends, on va se parler franchement.
3: Les hommes qui aiment les femmes, il y en a, effectivement, il y en a beaucoup moins.
0: La personne qui
3: le font, c'est pas un hasard.
0: Un peu, qui n'est pas forcément magnifique, mais qui est un peu ronde ou qui est un peu rond. Il sait de toute façon, quand il va s'inscrire sur un site de rencontre, que ça ne va pas matcher toutes les secondes.
3: On est d'accord.
0: Il a traversé quand même des expériences. Il sait que c'est un peu plus long. Mais il sait en tout cas que les gens qui vont faire « ting » sont des gens. Il sait que c'est un peu plus long. Mais il sait en tout cas que les gens qui vont faire « ting » sont des gens qui ne font pas attention physique.
3: Oui, mais inconsciemment, tu te vois, tu dis ouais, bon, puis d'un seul coup, tu te vois avec un filtre, tu dis, tu regardes les deux photos, tu dis ah oui,
0: mais
3: c'est vrai que je suis quand même mieux là.
0: Tu vas pas aller boire un verre avec ton filtre.
2: Voilà.
3: Mais non, mais inconsciemment, tu te dis je suis mieux là-dessus, oui, donc je vais mettre la photo ou tu veux mettre la plus belle photo de moi.
1: La plus vendeuse en tout cas.
3: La plus vendeuse.
0: Mais moi aussi, la dernière fois, je suis allé chez Zara, il y avait une glace amincissante. Je me suis trouvé très beau, je suis pas parti avec la glace amincissante.
3: T'aurais dû la demander.
0: Ouais, j'aurais dû.
3: Je prends la veste, mais avec la glace.
0: Franchement, ils auraient pu me vendre n'importe quelle merde. Tout m'allait.
4: Non, mais c'est surtout que si tu triches sur tes photos quand t'arrives au rendez-vous, tu vas tricher. Mal à l'aise.
0: Triche sur tes photos, triche dans la.
1: Triche sur les photos.
0: Pour 18% des gens, c'est lorsque leur rancard parle beaucoup trop de son ex que ça devient un tue-l'amour.
2: Ah, bah là, oui.
4: Bah, forcément.
0: Oui. C'est vrai.
2: T'en as rien à foutre, hein.
0: T'imagines le beau ah bah tu vois, faisais une liste au lit, c'est un truc de fou, j'espère que toi aussi.
3: Fais voir toi.
4: Non, t'as été mieux. La feuille, tu coches à côté si tu fais toi aussi.
0: Et à l'inverse, c'est vrai. Non, parce que mon ex, là, il a. Pour 55% des femmes, les ongles sales sont rédhibitoires.
4: Les filles surtout, regarde ça.
2: Les hommes.
0: Si le premier rencard n'est pas une réussite, 61% se disent prêts à tout donner, 61% à tout donner une seconde chance pour le deuxième rendez-vous.
4: Ah bah là ouais.
0: Eh ouais.
4: C'est la dernière chance.
0: Ah bah on est désespérés.
2: 61, c'est pas mal quand même.
0: Ah ouais, c'est tout pour le tout. Là c'est.
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4: On sait jamais. Ouais.
1: Une troisième.
0: Ouais, là c'est la dernière ligne droite, en descente, la casquette à l'envers, le journal sous le maillot, et on baisse la tête. Allez, on y va. Alors.

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5: Pardon, c'est parti me prendre un café et c'était pas le bon timing du tout. 10h du matin, c'est Europe 2 que vous écoutez. Merci de nous avoir choisis. Nous sommes là dans un instant, nous reviendrons avec le classement du Uber Eats Machine.
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5: Je peux ?
7: Ah, vas-y, je vais prendre un petit café.
5: Je prépare un sucre.
7: Les news, pas de sucre, malheureux. Regardez ce corps.
5: Oh, mais oui, je
7: Cédric
5: sais.
7: Lecor,
5: un corps de rêve. Un des éclaircies du côté de la Bretagne et de la Méditerranée. Mais un temps encore bien pluvieux sur pas mal de régions aujourd'hui. Je reviens sur la météo dans deux minutes. Nous avons du mal à nous en passer. Les ventes d'eau en bouteilles plastiques ont encore progressé de plus de 3% l'an dernier dans les supermarchés. Selon une étude de Que Choisir Ensemble et de No Plastic in the Sea, alors que la loi climat prévoit justement la fin progressive du plastique à usage unique. Les deux associations dénoncent l'absence d'action à des enseignes, à l'exception de Biocoop, qui a arrêté de commercialiser l'eau en bouteille en plastique. Plus d'un tiers des foyers éligibles au RSA ne le perçoivent pas. C'est ce qui ressort d'une enquête de la DRES publiée ce matin sur le dernier trimestre de 2021. En grande majorité des célibataires de moins de 30 ans sans enfants et des mères isolées. 15 milliards d'euros, c'est ce que compte investir Amazon en France dans les trois prochaines années. Le géant américain du e-commerce, de plus en plus challengé par ses concurrents chinois, prévoit de construire quatre nouveaux centres de distribution en Eure-et-Loire, dans l'Oise, dans le Rhône et dans le Haut-Rhin, avec à la clé la promesse de 7000 créations d'emplois et pour les clients davantage de choix et des livraisons plus rapides. Au Moyen-Orient, Donald Trump a annoncé la suspension de son opération d'escorte de navires dans le détroit d'Ormuz, le temps de voir si un accord pouvait être finalisé avec l'Iran. Ormuz, où un porte-conteneur français a été visé par une attaque, plusieurs membres d'équipage ont été blessés et évacués. Enfin, une solution pour le bateau de croisière immobilisé au large du Cap-Vert. Trois malades qui auraient contracté un hantavirus doivent être évacués par le port de Praia. Et puis le navire doit ensuite prendre la direction des îles Canaries. Les membres d'équipage et les passagers y seront examinés avant de pouvoir rejoindre leurs pays respectifs. Et puis en football, Arsenal, premier qualifié en finale de la Ligue des Champions, les Anglais.

0: parce que...
1: Non mais sous la pluie tu te sens les 10 km ça va aller?
0: Ah oui, sous la pluie oui ça va. Bah, moi tu sais, je mets la musique dans les oreilles, c'est parti quoi. Puis en plus là donc il y aura Hélène, Sandra et puis Lolo. Comme je sais qu'ils sont à la cool, bah, je vais être à la cool.
2: C'est qui
0: avec
2: Lolo?
0: Laurent
2: Jules.
1: Ah, j'en ai essayé une grande partie de l'équipe d'Europe 2 qui va courir. Non, mais ah, c'est bien, je suis content.
0: Donc on y va à la cool.
1: Enfin, Vito, mais pourquoi tu le fais pas, toi? Tu cours tout le temps.
3: C'est bon, et en plus, cours tout le temps. Encore, il ferait beau. Ça.
4: Moi, je vais courir pour le Nice, mais ça.
1: C'est Vito, t'as l'impression qu'on dirait moi, tu sais. Regarde le temps, il fait. Oh, il va y avoir un nuage là. Ah ouais, dès que je vois un nuage à l'horizon, pour moi, c'est une pluie. Je m'aventure pas. Hein. Voilà. Moi, toutes les raisons sont bonnes pour faire demi-tour, je vous le dis. Regardez, ça fait 54 ans que je fais demi-tour. Donc, je peux vous dire.
3: Il
1: est pas né, celui qui me fera mettre des baskets. Nous aurons dans un instant des vraies ou fausses activités collectives que l'on peut faire nu. Pourquoi je vous dis ça? Parce qu'aujourd'hui, c'est la journée mondiale du jardinage nu.
4: C'est assez pointu, comme.
1: J'embrasse.
4: Attention au cactus.
1: Ouais. J'embrasse mon jardinier qui va peut-être tondre la pelouse tout à l'heure, tout nu. Imagine. Enfin, attention, rotophile. Hein. Oui. Attention. Hein. C'est vite parti. Hein,
2: le taille haie aussi.
1: Ah oui, non, mais justement, il faudrait pas qu'il taille aujourd'hui la belette à l'air parce que ça peut être compliqué. Donc voilà, j'ai un jardinier parce que je suis incapable de faire des trucs moi-même. Je n'ai
4: pas la main verte.
1: Du tout, et je veux, et j'adore les plantes, c'est ça qui est dingue. Donc je veux que les plantes soient bien faites, bien soignées, et qu'elles ne crèvent pas, donc qu'elles soient plus belles avec de l'engrais et tout.
4: Et avec sa pelouse, il est insupportable avec sa pelouse. C'est-à-dire que même le jardinier, il n'a pas le droit de marcher sur la pelouse.
1: Non.
4: Mais je fais comment, moi?
1: Non mais c'est vrai, j'aime les plantes, mais comme je sais que je m'en occuperai pas bien,

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2: Aujourd'hui, c'est la journée mondiale, non pas de Taylor Swift. C'est la journée mondiale du jardinage nu.
3: Voilà. Peut-être qu'elle jardine nu.
2: Je sais ce que vous allez me dire. Il y a des régions où on se sent mieux nu dans son jardin que d'autres. Par exemple, tous les gens qui nous écoutent, Sainte-Maxime, à Toulon, à Saint-Tropez, à Cannes, dans le 06, partout, ah oui, Perpignan, à Toulouse, même le côté Biarritz, etc. Tu peux être tout nu dans ton jardin.
4: Si t'as pas de vis-à-vis. Ou...
5: Ouais.
4: En plus, dans le jardin, j'étais toujours dans des positions un peu...
2: T'es à Douai, Douai, Valenciennes ou Charleville-Mézières, tu peux toujours.
4: Quand on avait les mauvaises herbes, là, les jambes écartées.
2: C'est vrai que t'es peut-être plus beau en passant la tondeuse qu'en ramassant les herbes.
3: C'est ça. C'est sûr,
2: t'imagines ton voisin qui dit hey, « Eh monsieur, oh là là !» Tu vois, c'est... Je pense que, honnêtement, c'est un délire. Je sais pas si j'ai le temps d'en parler, mais c'est un délire. J'ai

0: voisin qui dit, monsieur, oh là là. Tu vois, c'est, je pense que honnêtement, c'est un délire. Je sais pas si j'ai le temps d'en parler, mais c'est un délire. J'ai jamais compris. Je comprends le naturisme en plage. Alors honnêtement, je le comprends.
1: À la plage, oui.
0: Tu vas te baigner tout nu. Tu te bronzes tout nu, t'as pas le maillot qui colle, t'as machin. Je pense que t'as un sentiment de liberté qui doit être exceptionnel. Tout ça, je l'entends. Le village naturiste.
2: Aller au restaurant.
0: Où tu fais du vélo.
2: Ouais.
0: Où tu vas au resto. Où
1: tu joues au tennis.
0: Où tu vas dans ton grand frais, là.
3: Tu te reçois de la course.
0: Tu vas au rayon fruits et légumes où t'ouvres les congelés, là. T'as un petit vent frais qui te souffle sur la belette. Je ne vois pas l'intérêt d'être tout nu pour faire ses courses. Je ne vois pas l'intérêt de jouer au tennis tout nu.
4: Aller faire du vélo.
0: La pétanque. Il a raison, quand tu ramasses le cochonnet, mon ami, et que t'as trois mecs qui sont le cul à l'air en train de mesurer, et tu vois ça de dos. Enfin, parce que les hommes de dos, c'est pas beau quand même.
4: Enfin, je confirme.
0: On n'est pas beau de dos.
1: Et le pire, c'est que moi j'ai fait des vacances à côté d'un village naturiste. Quand il fait un petit peu frais, au lieu de mettre un slip, ils mettent un t-shirt.
0: Oui, un sweat.
1: Ils mettent un sweat.
0: Oui.
1: Il y a toujours le bazar à l'air.
0: Ouais,
1: c'est une constante, ça, tu vois.
0: Ouais,
1: c'est un peu bizarre.
3: Mais c'est une philosophie de vie. Hein,
0: non, mais
3: c'est...
0: en plus, on va être honnête, nous les hommes, dès que t'as plus de 50 ans, t'as un peu la feste triste. Elle est un peu c'est droupie.
3: Ah,
0: quoi,
3: chez les femmes aussi. Ouais,
0: les femmes aussi.
3: Non, mais c'est pareil.
0: Chez les hommes surtout, t'as sa pendouille, t'as le truc devant.
4: Ouais.
0: T'as franchement.
3: Ah, chez la femme aussi, hein, je te rassure.
2: Et puis t'as ta banane autour de toi.
3: On est pareil.
4: Non, mais le pire, c'est le vélo, tu sais, le vélo de location que tu prêtes, là.
0: Non.
3: T'as raison.
0: Tu reprends le vélo de location, tu fais oh dis donc il y a eu une montée là tout à l'heure, non? Non mais t'as raison. Honnêtement, c'est là où c'est le truc peut-être qui va trop loin.
3: Et puis c'est dangereux le jardinage par exemple tout nu aussi.
0: C'est vrai aussi.
3: T'imagines et tu tends ta pelouse et puis tu te reçois un caillou.
0: Et le supermarché, c'est pas hygiénique. Bon, maintenant qu'on a fait le tour de tout ça, je vais vous donner des cas. Vous allez me dire si ça existe ou pas. Voici, écoutez bien, le thème. Les vraies ou fausses activités que l'on peut pratiquer nu, stouffe la pétanque.
3: Bon on vient d'en parler, oui.
0: Absolument. La gymnastique.
1: Oh non.
3: Non, là, alors, il faut gainer, il faut gérer.
0: Si, alors, on a notre stagiaire.
1: T'as des liens, apparemment, si tu veux.
0: Alors, il nous a mis des liens, mais si je clique dessus, je les ai. Alors, je vais tenter gymnastique. Je me fais plaisir. Hein. Je peux pas, ça marche pas, c'est trop long.
3: Copy-call,
0: oui, j'ai que ça à foutre, copy-call.
2: Essaye de redémarrer la boxe.
0: Oui, mais non.
4: Copy-call.
0: Bon, barbecue. Est-ce qu'un barbecue, on peut nu ou pas?
3: Oui.
4: Bah oui.
1: Celui-là, je l'ai vu. C'est un mec qui organise des barbecues où tu payes 20 euros l'entrée pour voir le mec faire du barbecue à poil.
0: Oui.
1: Ça s'appelle Chez Thierry.
0: Eh oui, bien sûr.
3: Chez Thierry. On embrasse.

0: empêche. Ah ouais. Rien qui vous empêche de le faire tout nu. Allez en boîte.
1: Bah oui, dans les clubs au Cap d'Agde et tout.
0: Bien sûr. Le lien qu'on a, c'est le top 3 des discothèques pour naturistes en France. Le covoiturage, est-ce qu'on peut?
2: Ah non, bah.
1: Ah, il y a peut-être des trucs
2: qui se trouvent. Si tu te fais arrêter.
1: Ah non, mais t'as pas le droit de rouler nu, je crois. Hein.
2: Bah non, il n'a pas.
0: Eh bah si. Au Canada, on est tombé sur le site Naturiste du Québec qui propose du covoiturage.
2: D'accord.
0: Une réunion chez France Travail, est-ce qu'on peut ou pas?
2: Non, je pense pas.
0: Opération chirurgicale, est-ce qu'on peut ou pas?
3: Le médecin, non.
1: Où est-ce que j'ai mis mon scalpel?
0: Le bowling, est-ce qu'on peut ou pas?
3: Ah, le bowling.
2: Bah, c'est comme la pétanque, je pense que oui.
0: Et oui, on peut. Voilà, donc on a pareil, on nous a donné un.
1: C'est des bowling naturistes.
0: Et oui, par contre, faut pas se tromper. Oh, attention, c'est pas la boule, ça. Ah, pardon.
1: Et le paintball.
2: Oh, bah
1: c'est
2: non.
1: Con, ça. Pas pensé.
0: Les opérations de police. Est-ce qu'il y a des opérations de police naturistes?
2: Imagine-toi, non, bah, ça va pas.
3: Bonjour, on va payer le véhicule.
0: Non, effectivement, la guerre en Iran. Est-ce qu'il y a une guerre en Iran naturiste?
2: Non, ça les apaiserait peut-être.
0: Pourtant, ils sont bien ouverts là-bas.
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0: Ça m'étonnerait bien. Reste avec nous. 10h19, à tout de suite.
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1: Chuck Norris a écouté deux fois Europe 1 et c'est devenu Europe 2.
2: Non.
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3: Ça vient de là, ouais.
2: Je savais pas, moi. Ta-da-da, ça, c'est Taylor Swift.
3: Ah bon?
2: Vous allez entendre cette demoiselle dans un instant. J'adore Taylor Swift. Bonjour à tous, bienvenue. C'est Europe 2 que vous écoutez. Qu'est-ce qu'on aura? On va jouer tout à l'heure. L'auditeur du jour. Quel est le truc de votre enfance que vous regrettez? C'est ça, Stou, je me trompe
3: oui,
2: pas?
3: Oui, c'est ça.
4: Ah, qui nous manque?
2: J'en
4: qui
2: ai
4: manque.
2: Plein. Le truc d'enfance qui nous manque. On fait une bise à un camarade à nous là qui est rentré dans le studio, Monsieur Bordas,
4: il s'est claqué, là.
2: Qui se mariait. Il y a une semaine, on était à son mariage. On était.
3: T'étais plus beau dans ton costume.

0: nos petits coins?
1: Là, j'en ai deux.
2: Bah écoutez, ça va.
3: Ouais, c'est super.
2: Deux au petit coin, ça va. C'est... Alors, comment, pourquoi ça s'appelle le petit coin?
1: Alors, en fait, ça s'appelle le petit coin depuis très longtemps.
2: Ouais.
1: Et après, je ne sais pas quelle est vraiment l'origine du nom, mais on l'a gardé parce qu'on l'a trouvé sympa et les gens du quartier tenaient à, cette appellation. Donc voilà.
2: Alors, vous faites petit bar, vous faites quoi? C'est le café de quartier?
1: Alors,
2: ça fait restaurant?
1: Nous, on a un bar. On est un bar-restaurant, donc le midi, on fait à manger.
2: Ah.
1: Et ce qui est plus important, nous, on a une jolie terrasse sur une très belle place à la Croix-Rousse, donc à Lyon.
2: Ouais.
1: On a un petit terrain de pétanque et le soir, on fait des planches.
3: Ah.
2: Pas mal,
1: voilà.
2: Ça.
1: Ah, et puis, on fait karaoké une semaine sur deux, tous les vendredis, une semaine sur deux.
2: C'est bien, ça.
4: On peut jouer à la pétanque et chanter au petit
2: coin. On peut chanter.
1: Ah oui, mais il faut venir chanter avec nous.
2: Ah, mais, c'est, mais je trouve ça marrant, moi. Je trouve ça mignon. Les planches, il y a quoi dessus? Qu'est-ce qu'on a? On a du saucisson?
1: On a des planches charcuterie, les traditionnelles. Sinon, on fait des planches méditerranéennes. C'est différentes sortes de samosa. On fait du camembert rôti, on fait des assiettes de frites, on fait des burgers.
0: Mais heureusement qu'ils ne sont pas à côté de la radio.
2: Franchement, vous mettriez le petit coin à côté de la radio, il a raison, je serai chez vous tous les midis.
4: Ah, mais gars, on ferait l'émission là-bas.
1: Avec plaisir. Vous ne pouvez pas déménager, non?
2: Bah, il faudrait qu'on leur en parle. Mais vous savez, on n'arrive déjà pas à emménager.
0: Oui.
2: Parce que moi, mon bureau, je l'attends depuis un an. Donc, si en plus je leur demande de déménager, je pense que ça va être un peu compliqué. Donc,
3: Les messieurs qui sont là, ils sont, les messieurs ou les mesdames, ils sont au café ou ils sont à quoi?
2: Qu'est-ce qu'ils boivent?
1: Au café, ils sont au café.
2: Non mais parce qu'ils pourraient prendre un petit blanc, vous voyez, une petite bière, ça arrive.
1: Alors je sais pas s'ils veulent prendre une petite bière ou un petit blanc.
2: Non, ne les poussons pas à la consommation.
1: Ils sont plutôt au café.
2: Eh bah, ben vous allez leur dire qu'on leur offre la prochaine tournée, elle est pour nous.
1: D'accord, et ben vous avez le café qui est offert de Coé.
2: Voilà.
1: Voilà. Sur Europe 2.
0: Ça s'entend bien qu'ils sont au petit coin, ça résonne.
2: Et voilà.
1: Et ben
2: c'est pour nous, ils peuvent prendre le café. Est-ce que vous avez pas dit sur quelle place vous êtes dans Lyon?

0: Rendre un heureux événement, l'ancienne star des Marseillais a dévoilé son petit ventre rond.
1: Oui, je savais même pas qu'elle avait un chéri.
2: Bah ouais, mais
3: elle le garde secret, je crois.
0: Voilà, ouais. Ça fait ce qu'elle veut. Maëva Guénam a publié plusieurs photos d'elle et de son, ou avec son mari qui apparaît de dos pour préserver son identité. M'étonne. Une échographie du bébé est projetée sur le mur derrière eux, tandis que le faisceau de lumière éclaire la future maman.
2: Oh, c'est beau.
1: Oh, mignon. Travailler ça.
2: Ah ouais, bah on va lui demander si la grossesse se passe bien. Bonjour Maëva.
4: Coucou mes vies.
2: Ah, coucou.
4: Ça y est, je suis enceinte. Je vais avoir un bébé.
2: Oui,
4: tu vois.
2: Ouais, on
4: je suis contente.
2: Félicitations. Et comment vous avez réagi quand vous avez appris la grossesse?
4: J'étais choqué.
2: Ah bon?
1: Ah ouais?
4: J'étais choqué. Moi, j'ai cru que j'avais mangé trop de pâtes au début. J'ai dit, Maëva, t'as tapé dans la carbo. J'ai dit, j'y suis allé trop fort. Mais non, j'étais tarpin choqué, frère.
1: Ouais.
4: Frère, j'étais là.
2: Est-ce que ça se passe bien la grossesse?
4: Ça va, merci ma vie.
1: C'est le début là.
4: Bah vas-y, je ressemble à un ballon de baudruche qui est gonflé, que j'appuie dessus. J'ai le gros cucu, j'ai les grosses tototes et maintenant j'ai le gros ventre. J'aurais préféré être enceinte des fesses. J'aurais pas eu besoin de faire chirurgie, tu vois, de remettre de la graisse à Pablo Minal. Tu vois, j'aurais préféré ça.
2: Bah oui, ça aurait coûté moins cher en plus. Mais bref, vous aimeriez une fille ou un petit garçon?
4: Sur la tête à mes quatre neveux, je me connais. Moi, j'aurais une filtre.
2: Une filtre? Non, une fille, vous
1: une
2: voulez
1: fille.
2: Dire.
4: Non, j'aurais une filtre. C'est une fille, mais avec des filtres. J'ai livré directement, tu vois.
2: Ah ouais,
4: ça évite de les mettre plus tard.
1: Ah, c'est pratique.
4: Ça évite les complications. Voilà, donc vas-y. Vas-y, je suis bien. Mais non, je boude.
1: Qu'est-ce qu'il y a?
2: Pourquoi?
4: Parce qu'en fait, je veux qu'on fasse un selfie.
2: Avec le bébé,
4: je voulais qu'on fasse un selfie.
1: Mais là, c'est compliqué.
4: Bah, c'est compliqué. J'ai mis la perche selfie de la chouchoute.
2: Non.
4: J'avais pas allumé la lumière. J'avais pas rechargé la perche selfie.
1: La perche avec le rond.
4: Ah non, tu vois rien du tout. Bah,

0: Restez avec nous dans un instant, vous entendrez le micro-trottoir qui ne va pas du tout, où rien ne marche. Vous l'entendrez, on s'est marré là-dessus avec le son des réseaux tout à l'heure. Nous aurons aussi, tiens, on fera une bise, je vais faire une bise à notre stagiaire tout de suite, c'est important de lui dire, de parler de lui. Bougez pas, 10h42.
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0: Attendez, on a deux Théo.
3: Oui. Ça crée pas pareil.
0: On a Théo et Théo.
4: Ouais, on aurait pu avoir un Théba, mais
0: bon. Le duo magique, il y en a un qui a l'écriture, il y en a un qui a la vidéo. Théo, lui, il va aller loin. Il est brillant.
3: Il est brillant.
0: Il est arrivé il y a deux jours. Ça va, Théo? Quel âge tu as?
5: J'ai 20 ans.
0: Salut, Théo.
5: Dans deux mois.
0: Théo, il est avec nous. Franchement, il a une belle histoire. Une belle histoire. Il a voulu venir nous voir et tout. Il nous a déjà chopé une fois dans un café.
4: Dans la rue.
0: Dans la rue. Il a failli appeler la police, mais bon. il a une belle histoire parce que qu'est-ce que tu fais comme étude?
5: Là, je fais des études de sciences politiques.
6: Ah oui, bah, c'est bon, t'es au bon endroit.
0: Franchement, okay. T'es bien tombé.
3: T'as confondu le 1 et le 2 de Europe.
0: Voilà, franchement.
3: Le vrai, là.
0: T'es bien tombé chez nous. Bienvenue. Et alors? Mais il bosse bien, il comprend tout. Hein.
3: Ah, mais grave. Bah, pour le coup, là, je l'ai pris sous mon aile, comme on dit.
0: Oui, calme-toi, parce que quand même.
3: Et non, mais des stagiaires, j'en ai formé pas mal. Hein.
0: Allez, mais t'as pas cours? Parce que Sciences Po et la radio, c'est quand même. Pourquoi?
5: Non, parce que les cours se finissent début avril et les examens étaient fin avril.
6: Ah ouais?
5: Ah bah en vrai, c'est fini quoi.
6: C'est tranquille.
0: Mais alors, tu pouvais pas rester chez toi tranquille?
5: Bah, si on fait rien pendant 5 mois, donc.
0: Ah bah alors? Enfin, tu dis ça à des mecs qui ont fait de la radio. Ouais. Moi, j'avais ton âge.

0: ça faisait à 5 ans.
1: T'étais le beau gosse dans les soudoues.
0: Et la dernière fois, un gars vendait ça, et je me suis dit, allez, putain, Seb, t'as l'âge maintenant, peux te l'acheter. Tu sais quoi?
2: Je suis monté dessus, je dis, c'est pas possible.
3: Mais surtout après, avec toi, avec un peu plus de kilos dessus.
0: Non mais c'est surtout le démarrage au feu rouge. Non, je me suis dit c'est pas possible. C'est pas possible. Qu'est-ce qu'il y a? On a plus le temps?
4: Faut avancer si on a des auditeurs.
3: C'est chiant quand il parle le chef, c'est ça?
1: Moi rien à voir, mais c'est les tournois de foot quand j'étais plus jeune.
5: Ah ouais, bah ouais.
1: On se levait hyper tôt à 8h. On partait avec les potes. Et surtout moi j'avais une équipe, le petit bled, j'avais une équipe où personne, enfin tout le monde s'en foutait du foot. T'en as un qui arrivait avec des chaussures de sécu pour jouer au foot. L'autre il était sur le terrain, il touchait pas le ballon, il ramassait les vers de terre, il les jetait sur les coéquipiers en face. Ah, tu toucheras pas le ballon. Voilà,
0: Renaud,
1: c'était incroyable.
0: Amélie, ma petite Amélie, qu'est-ce qui te manque de ta jeunesse, Amélie?
6: Oh là, alors moi, ce qui me manque, c'est les vacances scolaires.
0: Ah oui, ah ouais.
6: Parce que j'avoue que 16 semaines, ça donne du temps libre, quoi.
0: C'est vrai, moi j'aimais bien aussi. Je m'ennuyais jamais. Moi, je restais à Marle, je restais dans l'Aisne. Je m'ennuyais jamais. Je faisais du vélo avec les copains.
5: Allez, sortir à vélo avec les copains.
0: Ah oui, on faisait des après-midi ping-pong dans la cave.
5: À
0: écouter de la musique, on faisait du ping-pong, on allait à la piscine municipale, j'y allais le matin et le soir, j'avais pas l'impression de m'emmerder une seconde.
1: On se baignait dans la rivière et tout.
0: On se baignait dans la rivière. Je peux pas te dire une seconde, je me suis embêté.
5: Et on n'était jamais vraiment à l'intérieur, on n'était pas chez nous.
3: On était tout le temps dehors.
0: Qu'est-ce qui te manquait d'autre, Amandine? Pas que les vacances quand même.
4: Amélie, pardon.
0: Si que ça, les vacances.
6: Non, les vacances, les mercredis, tout ça, oui, moi, ça me manque beaucoup, tout ça. Hein.
0: Bisous,
6: Amélie,
0: bisous, je t'embrasse, bisous, ma belle journée.
3: On est au chômage.
0: On est mercredi. Bisous.

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20: C'est le moment de vous offrir peut-être la possibilité de partir en week-end divertissement dans l'un des casinos hôtels partout. Je vous

0: C'est vrai qu'un jour, puisqu'on va revenir à 15h30 tout à l'heure, Tony, le producteur de l'émission, est déjà là en train de bosser. Je vais vous dire un truc.
1: On va le faire
0: un
1: jouer.
0: Un jour, je vais vous mettre.
1: On va le faire jouer.
0: Les écrits, les textos de Tony que l'on reçoit.
2: Ça.
0: Mais si, c'est un exemple pour l'école. C'est le seul mec, Tony, qui fait des fautes d'orthographe dans ses vocaux. C'est fou.
3: Excusez-moi. Vous êtes sérieux là?
0: Ah, c'est vrai que t'es là.
3: Vous êtes sérieux?
1: Bonsoir.
3: Donc vous êtes en train de parler le moi.
2: Tu sais que son bureau est au bout du couloir.
0: Toto, c'est vrai.
3: Mais j'ai pas le temps de t'écrire
0: Les
3: mots bien comme il faut.
0: T'inventes une langue, même Champollion.

0: Vous,
1: encore mieux.
0: Que tu préfères de rester tenu toute la journée, de voir pas que nous en shirt léger, pas avoir chaud, ou sinon rester là-bas et jusqu'à temps que je dise que est-ce que je vais aller à un moment donné dans le pompier, j'ai réfléchi, tu vois, est-ce que je suis encore assez bien courageux pour être dans le feu. Ah. Après, tu sais, avec beaucoup d'exercices, moi j'ai déjà fait des trucs de fou.
2: Ouais.
0: Donc est-ce que t'es vraiment motivé à ce point?
2: Allez, voilà. On dirait

0: être enchaîné et peu importe l'ordre, ça c'est pas important. Vous inscrivez par SMS POP au 7-12-13 pour gagner 10 000 euros. 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Pourquoi je vous dis ça? Parce que je vois Teddy Swims qui va pas tarder là déjà. On sait jamais, ça peut commencer comme ça. 10 000 euros pour vous d'une minute à l'autre, donc faites gaffe. Teddy Swims, je vous le mets après Calvin Harris et après Miley Cyrus sur le Nouvel Europe de Pop Radio.
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Bon, j'ai l'impression que toutes vos stars Europe 2 sont casées. Et tant mieux, hein. Harry Styles, lui, vient de se fiancer avec Zoé Kravitz, la fille de Lenny Kravitz. Et puis Dua Lipa, elle se marie bientôt en Sicile, visiblement. La voici, Dua Lipa, sur le nouvel Europe 2.

0: Super profit pétrolier lié à la guerre au Moyen-Orient. Le patron de Total Energy multiplie les interviews dans la presse ce matin. Il prévient, en cas de taxe, il ne pourra pas maintenir son plafonnement du prix des carburants dans ses stations-service françaises. Au Moyen-Orient, un entretien ce mercredi entre le chef de la diplomatie iranienne et son homologue chinois. Une rencontre scrutée de près. La Chine, principal acheteur de pétrole iranien, après avoir annoncé la fin de l'opération Free Project, le secrétaire d'État américain Marco Rubio a appelé la Chine à faire pression sur Téhéran pour rouvrir le passage des bateaux dans le détroit d'Ormuz. Baguettes, bérets et joystick. 300 bérets à produire quotidiennement. C'est le coup de bourre pour le béret français. La petite entreprise bayonnaise va devoir augmenter la cadence de production pour faire face à l'afflux de commandes suite au sacre du jeu vidéo Clair Obscur Expédition 33. Désigné meilleur jeu 2025 fin avril, les créateurs montpelliérains avaient fait le buzz avec la réception du titre à Los Angeles, coiffé d'un béret rouge, ref au personnage du jeu. Depuis, la communauté des gamers se l'arrache. En foot, Arsenal qualifié hier soir en finale de la Ligue des Champions. Les Anglais ont battu l'Atlético Madrid 1-0. Reste maintenant à savoir qui sera opposé à Arsenal. La réponse ce soir avec les Parisiens qui ont un but d'avance et jouent à Munich ce soir contre le Bayern. Et puis le match des livreurs pour la session Foot Canap avec cette première de Uber Eats. La plateforme de livraison à domicile vient de dévoiler la liste des enseignes retenues pour participer à ses premiers Uber Eats Awards. Une centaine d'adresses qualifiées grâce aux notes de leurs clients sur l'appli. 100 000 euros à la clé pour le grand gagnant. Enfin.
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0: Météo de rêve pour une session console et canapé ou pour une sortie ciné ce mercredi. Gaffe au ski de printemps aussi avec l'alerte avalanche toujours en jaune sur les Hautes-Alpes et l'Isère. Un petit coin de ciel bleu sur une majorité du quart nord-ouest du pays. Même scénario pour la Provence et le Languedoc. Sur le reste du territoire, l'activité orageuse et les averses vont baisser d'un ton cet après-midi en alternant avec de très brèves éclaircies. Les ondées restent un peu plus denses de l'Auvergne-Rhône-Alpes à l'Alsace. Au plus chaud, on attend 16 degrés à Biarritz et Lyon, 17 à Brest, Paris, Bordeaux et La Rochelle, 18 pour Strasbourg, 20 à Nice et Montpellier.

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Europe 2 à 12h43, on apprend que la Finlande, les surfaces en caoutchouc dans les aires de jeux pour enfants ont été remplacées par de la terre et de la boue. Voilà, vous savez, par terre, à la place du caoutchouc, c'est de la terre et de la boue. Voilà. Et ça rendrait visiblement les enfants en meilleure santé. Alors ça, c'est cool, ok. Et l'état de leurs vêtements, s'il vous plaît, on en parle. Parce que déjà, en jouant sur du caoutchouc, ils reviennent dégueulasses, obligés de faire des machines tous les jours. Mais alors sur de la terre, on fait quoi? On les jette les vêtements, en fait, ça, hein? La Finlande, on veut des réponses, merci. Bon, j'ai pour vous 30 minutes pop non-stop là sur Europe 2. On va aller démarrer avec Alex Warren, Charlotte Cardin et Beyoncé sur le nouvel Europe 2 Pop Radio.

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À la génération Z qui écoute Europe 2, celle des ceux qui sont nés entre la fin des années 90 et le début des années 2010. Alors il faut apprendre à lire l'heure sur des aiguilles, hein, comme des grands. Enfin, seulement 25% d'entre eux savent réellement lire une montre analogique. Ma fille n'en fait pas partie, c'est peut-être pour ça qu'elle est toujours en retard. Allez, la petite aiguille sur le 1 et la grande, allez, sur le 11, bientôt 13h. Ouais. Et on est en train de profiter tous ensemble de 30 minutes pop non-stop sur Europe 2. Beyoncé avec Jay-Z, Crazy in Love, juste derrière Charlotte Cardin sur le nouvel Europe 2. Pop Radio.

Europe 2, n'en déplaise à certains, ce soir on va évidemment supporter le PSG en demi-finale, le match retour de la Ligue des Champions contre le Bayern, un seul club français à jouer, on est fair play, hein, parisien ou pas, on est avant tout français, donc on espère une finale. On espère aussi notre finale, mais cet été pour la Coupe du Monde de foot à New York, cette fois-ci pour l'équipe de France. Et en plus à la mi-temps de cette finale, le groupe Coldplay fera le show. Coldplay sur Europe 2.

0: Le prochain morceau que je vous passe sur Europe 2, c'est Trinix avec Madame.
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0: 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Je le répète, le prochain morceau que je vous passe, c'est Trinix avec Madame sur le nouvel Europe 2 Pop Radio.
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0: Mais que c'est bon tout ça là sur Europe 2, 30 minutes pop non-stop avec les Maroon 5 qui arrivent et Just Ed Turn the Light Off. 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

0: Bon, je vois que tout se passe bien pour vous là sur Europe 2. On continue alors.
1: Bah ouais.
0: Évidemment. 30 minutes pop non-stop sur Europe 2, ça ne s'arrête surtout pas. Miley Cyrus arrive, le groupe Kyo avec Le Graal et puis la bomba Shakira. Voici Zou sur le nouvel Europe 2 Pop Radio.

0: Elles sont tellement bien passées ces 30 minutes pop non-stop sur Europe 2. On va vite remettre ça, évidemment, c'est comme ça toutes les heures. Hein. Donc on reste bien ensemble sur Europe 2, surtout qu'il y a une artiste que je tiens absolument à vous jouer, c'est Esmé, j'adore cette fille. Vous allez adorer son nouveau single qui s'appelle Dopamine. Alors elle a travaillé avec Julien Lib sur ce titre. Il faut savoir qu'Esmé et Julien Lib, ils sont inséparables, c'est les deux meilleurs amis du monde. Ils sont d'ailleurs en train de bosser ensemble là. Au moment où je vous parle, ils sont en studio à Marseille et ils vous préparent plein de belles choses. Elle sera en concert le 12 juin en région parisienne. Il reste très très peu de place, il faut faire vite. Hein. En live, franchement, elle est incroyable. Esmé sur Europe 2 avec Dopamine, ça parle de sa relation et de son public. Je vous mets ça après Lucas Graham. Et après Bébé Rexha sur le nouvel Europe 2 Pop Radio.
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2. À toutes celles et ceux qui se sentent paresseux, essayez d'écrire avec votre main gauche si vous êtes droitier, et puis inversement si vous êtes gaucher. Et pareil, que la confusion réveille votre cerveau. Voilà, vous pouvez essayer. Alors, moi, je me sens pas du tout paresseux, mais j'ai quand même essayé. Le problème, c'est que moi, je suis droitier, donc évidemment, j'écris avec la main droite. Déjà, mon écriture est horrible. Donc, j'imagine même pas avec la main gauche, franchement. Bon, c'est avec mes deux mains, en tout cas, je vais essayer. Je vais vous envoyer 30 minutes pop non-stop sur Europe 2. Taylor Swift, Katy Perry, le duo D6 Théodora sur le nouvel Europe 2 Pop Radio.

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d'une seconde à l'autre. Donc un conseil, écoutez bien, Trinix, c'est ça. C'est juste derrière Trinix, vous entendez Pierre de Marc, je pense à vous. Ça commence à être pas mal. Voici Pierre de Marc. 10 000 balles quand même. Oh la vache. 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
4: Moi je dis, dans 10 minutes, il est pas de retour.
5: Ah bah non, c'est clair. Non.
4: Pourquoi je dis ça?
6: Nouvelle enquête, il y avait déjà une enquête, aujourd'hui il y en aura une autre.
4: Une enquête qui sait de qui a fait popo.
6: Ouais.
4: Aujourd'hui nous allons avoir une autre enquête dans cette émission.
6: Ou qu'il est stagiaire.
4: Puisque on a un stagiaire à qui j'ai dit à un moment donné, il faut que j'aille chercher un café.
7: T'as pas eu le temps, ouais.
4: Un cappuccino, il me dit, bah, si tu veux, je veux bien. Et je lui ai donné ma carte.
6: 15h28, en même temps tu te réveilles pour avoir ton cappuccino.
4: Oui, bah, je suis désolé. Et je lui ai donné ma carte. Et là, on vient de lui dire,

0: pour faire de l'engrais. Oui. Mais c'est dommage parce que Nantes, c'est une très belle ville.
1: Bah, fallait le dire à Xavier Dupont-Ligonnès, il est de là-bas, mais il n'a pas enterré les soupes.
2: Il a enterré les soupes avec des gens autour.
0: Tant il a lancé cette mode. Hein. Ouais. Il a enterré les slips, mais il a laissé les gens dedans.
1: Ah merde.
0: Ce qui est quand même.
2: Mais oui, mais c'était pas bien stipulé dans le.
0: C'est vrai que dans si la brochure était pas claire.
3: Trop premier dog,
0: vous avez. Non, mais vous n'avez pas emmené, vous avez un membre.
1: Ah merde, c'est
0: oh là là, je suis désolé.
2: Ah, c'est pas marqué. Hein.
0: Tu travailles aujourd'hui, t'es en vacances, c'est comment? Il pleut comme d'habitude à Nantes ou ça s'est élevé?
4: Non, il pleut et je travaille pas aujourd'hui.
0: Bon, et bah, profite de cette journée, profite d'être sur Europe 2, balance un petit bonjour à qui tu veux. Tiens, vas-y, fais-toi plaisir.
4: Eh bien, je fais un gros coucou à mes collègues qui travaillent en ce jour et pas moi.
0: Danda. Et je profite. Voilà. Bisous, ma belle. Bisous à toi.
4: Bisous.
0: Bisous, bonne journée et bien bon après-midi.
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0: On embrasse toutes les radios en face de nous sur lesquelles il ne se passe pas grand-chose. Tous les jours, venez rigoler. Venez passer un bon moment. Nous parlerons de Céline Dion dans un instant. Peut-être les places qui vont tomber. Le scandale de Sophie la girafe. Tout ça, c'est dans quelques secondes.

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0: Bravo. Notre stagiaire est revenu. Je m'adresse aux parents qui nous écoutent. On l'a retrouvé.
1: Il est trop fort.
0: Il a mis 11 minutes.
2: Pas mal.
0: 11 minutes. T'as réussi à trouver la cantine ?
3: Oui, c'est bon, j'ai trouvé.
0: Il y avait un piège, non ?
3: Non.
0: Bah, comment t'as fait ?
3: Je suis passé à travers enfin, c'était canon.
0: Ah bon, t'as vu passer la télé ? T'as vu passer ?
4: Mais comment tu savais que c'était de l'autre côté ?
3: Bah, j'ai demandé à quelqu'un, il m'a dit.
0: Il est débile.
2: Il
0: est vif. Quand je pense que mon fils, il tourne encore depuis 2 ans.
2: Il a pas trouvé la sortie.
1: Il a l'ancienne radio.
4: T'allais mettre 30 minutes, tu vois.
0: Bah, bravo, mon grand, bravo.
2: Bravo.
0: Ah, mais hey, Sciences Po, on en parlait ce matin.
2: C'est fou. Comme quoi, faites des études,
0: Sciences Po. Le scandale de Sophie la girafe. Si vous avez eu des enfants, vous avez eu Sophie la girafe.
2: Mais c'est honteux ce qu'ils ont fait là.
0: Alors, attends, je vous en parle dans un instant. Ah. Je vous en parle dans un instant. D'accord. Et vous me direz si, comme Pietre, vous trouvez ça honteux ou pas. Girafe qui fait pouet-pouet.
2: Oui,
0: la fameuse. Tous su.
4: Pouic-pouic.
0: Petite girafe qui cartonne. On apprend ça dans un instant. Moi, je suis choqué. Ma fille, elle a eu je ne sais pas combien de Sophie la girafe.
2: On l'a tous su.
0: Même moi, j'ai dû.
4: Mais oui.
0: Moi, j'avais Saloupio le dinosaure. Parce que j'étais plus vieux. Donc c'était un T-Rex, c'était un bébé T-Rex, et après ils ont fait une girafe. Nous aurons le jeu tout à l'heure, puisqu'on reviendra sur le menu McDo là, qui va cartonner à 5 euros. Ils ont suivi KFC. A fait des menus à 5 euros. Hop là, McDo, ils sont peut-être un peu chers nos burgers, on va peut-être y aller.
1: Mais c'est pour tout le monde ou que pour les étudiants ?
0: On en parle dans un instant. Parce que vous savez quoi ? Il y aura un petit menteur-menteur.
1: Oh non !
0: Mais si, avec un truc qui va piquer avant 16h. Et comme d'habitude, il y aura des cadeaux à gagner aujourd'hui. Le kit de l'été, c'est le mug de notre émission avec une très bonne tête dessus. Ah non, il n'y a pas la version tête. La version Coé sur Europe 2,
1: logo.
0: Plus une enceinte connectée pour mettre en extérieur, plus la lampe qui va bien pour faire des barbecues. C'est tout de suite.
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0: Vous avez raison de nous écouter, je m'appelle Coé, c'est Europe 2, toute l'équipe est là, restez avec nous.
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1: Ouais, allez-y, merci beaucoup.
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23: C'est bien ça.
22: Avec enceinte d'extérieur connectée, ça dans un instant c'est Azaf Avidan.
23: Ouais, j'adore.
22: C'est la version remix.

0: Et il y a marqué, fabriqué en France. Ah oui, Sophie Lagérard.
1: Oui.
0: Mais.
1: Quoi ?
0: On apprend. Alors, ça vient d'un site qui parfois dit des choses, il faut vérifier tout aussi.
1: D'accord.
0: On apprend qu'une enquête est sortie sur l'entreprise qui fabrique ce jouet. Et selon eux, depuis 2013, la girafe serait fabriquée en Chine.
2: Mais non.
1: C'est pas possible.
0: Et en fait, tout le monde a remis ça en doute, mais finalement, le PDG a démenti. Et ensuite, il a avoué que c'était vrai. Donc, l'enquête Mediapart est vraie.
1: Mais c'est dégueulasse de faire ça.
3: Il a dit que c'était pendant qu'ils étaient en travaux.
0: Les travaux sont finis. Je pense que la peinture elle est sèche. Je pense que depuis 2013.
3: Ils n'ont pas mis la deuxième couche.
0: Ou alors ils remettent une couche tous les jours. Mais
2: l'usine en France, c'est en Alsace, non ?
0: Je sais pas. Selon Mediapart, l'entreprise risque une amende de plusieurs millions d'euros.
1: C'est mensonger.
4: Le logo Nike sur le front de la girafe, ça fait griller.
3: Et c'est pas comme si c'était un ballon de foot où tu tapes dedans. Là, c'est le truc que tes gamins, ils se mettent le premier truc. Qui se mettent dans la bouche. Quoi.
0: Ça veut dire qu'ils ont peut-être têté des trucs qui sont pas normes et nefs, machin.
3: Ben, c'est ça.
1: Normes, ça donne quoi On sait pas ça.
0: Ça me dégoûte. En normes chinoises, c'est nickel.
3: Oui,
0: c'est en normes françaises, on est plus.
1: Oh, non.
0: C'est quoi le jouet de votre enfance qui vous a le plus marqué?
1: Il y en a plein. J'aimais bien le pyrograveur.
0: Ah non.
1: Tu te souviens pas de ça?
3: C'était pourri.
0: T'avais
3: pas de gomme. Si tu faisais un truc de travers, t'es obligé de tout jeter.
1: Moi, j'adorais. Tu le mettais sur le plastique, là.
0: Moi, quand j'étais gamin, tu voyais la pub, le gamin, il faisait une tête de cheval. Ouais. Tu te souviens, le pyrograveur, tu disais, waouh, c'est beau. Moi, je l'achetais, je mettais ça, je faisais un gros point noir. C'est ça. Et parce que j'arrivais pas. Et en fait, il disait pas dans la pub qu'il fallait déjà savoir dessiner. Moi, je pensais que tu l'achetais et que déjà, tu faisais une tête de cheval.
1: Mais tu utilisais le polystyrène, là, et tu laissais la pointe rentrer dedans.
0: Ah oui, d'accord. Oui, ça, tu mettrais le feu là, au quartier, toi.
1: Bah, tout le monde faisait ça, je pense, non?
0: Pietro.
3: Bah, moi, je te dis, au départ, Sophie Lagérard, j'avais une chambre à air. Et plus tard, quand j'ai grandi, ils m'ont offert le pneu qui allait avec pour faire de la balançoire.
0: Corentin, le jouet de ton enfance.
2: Action Man et Playmobil.

0: J'ai plus cher de livraison.
1: J'ai
2: presque envie de savoir. Mais bon, en attendant, voici le principe du menteur-menteur avec Nadège qui est en ligne avec nous. Comment va ma petite Nadège?
3: Bonjour
2: Nadège. Bonjour Nadège.
3: Bonjour.
2: Est-ce que t'es en forme?
3: Bonjour à toute l'équipe.
2: Est-ce que Nadège est heureuse? Est-ce que Nadège, elle fait quoi dans la vie, ma petite Nadège?
3: Infirmière libérale.
0: Infirmière libérée.
2: Infirmière libérale, très bien. Ça se passe dans quelle ville? Tu commences à quelle heure le matin? Je m'intéresse un peu.
3: Du côté de Toulouse, super tôt, vers 6h.
2: Vers 6h? Ah, il faudra que.

0: Tu veux dire piètre?
1: Oui.
0: Je valide ta réponse.
1: Ben,
0: en même temps, si là tu ne l'entends pas, je ne veux pas t'aider plus.
2: Ah les bâtards, j'ai voulu faire cul sec.
0: On est d'accord, on est d'accord. Allez, c'est gagné. Le kit de l'été pour toi. Je t'envoie ça. Oh là là, ça sent d'ici. Ça sent d'ici. Je t'envoie ça, je te fais un énorme bisou.
1: Merci.
0: Bisous, je t'embrasse fort. Restez là, il est 16h. Je vous embrasse fort, fort, fort aussi vous. J'espère que vous êtes heureux, que tout se passe bien. Que la vie est belle, que la journée est cool. Dans un instant, nous allons rejouer, vous serez à la pompe.
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0: Les news avec Grégory Macky. Salut Grégory.
5: Salut Coé, bonjour à tous. Des éclaircies du côté de la Manche et de la Méditerranée. Sinon, un temps encore pluvieux sur la plupart des régions cet après-midi. Je reviens à la météo dans deux minutes. Il va falloir partir tôt pour éviter les bouchons demain. Bison futé, voire rouge, à l'occasion du long week-end du 8 mai. Le trafic s'annonce dense dès la fin de matinée en Ile-de-France, notamment sur les autoroutes A6, A10 et A13. Vous serez très nombreux sur les axes desservant la côte atlantique, les frontières du nord-est, la région Auvergne-Rhône-Alpes et la côte méditerranéenne. On peut avoir droit au RSA et ne pas le percevoir. Environ 560 000 foyers éligibles ne reçoivent pas cette prestation selon une étude révélée aujourd'hui par l'Adresse. Essentiellement des célibataires de moins de 30 ans, sans enfants et des mères isolées. Le versement du RSA n'est pas automatique, il faut le demander auprès de la CAF. Un regain d'optimisme sur une reprise des négociations entre l'Iran et les États-Unis. Donald Trump a suspendu son escorte de navires commerciaux dans le détroit d'Ormuz. Un répit pour voir si un accord peut être finalisé avec Téhéran. De grands progrès ont été réalisés selon le président américain. Un espoir immédiatement salué par les marchés financiers, les bourses européennes gagne plus de 2%. Les cours du pétrole plongent sous les 100 dollars. Toujours dans le détroit d'Ormuz, un porte-conteneur appartenant au groupe français CMA-CGM a été touché par un missile. Des blessés parmi l'équipage. Ce navire battait pavillon maltais. En aucun cas, c'est la France qui a été ciblée, selon Emmanuel Macron. Le succès

0: réutiliser,
1: reproduire ça derrière et vendre tout
0: et,
1: ça.
0: Et donner ça au Brad Pitt malade qui est à l'hôpital.
1: Prends du gasoil, vas-y, très bien. Vas-y. Alors, tout est en live. Hein. Je vous le dis, on suit en temps réel ce qui est en train de se passer.
0: La station est propre.
2: Hein. Oui, c'est propre.
1: Ça y est,
3: c'est magnifique.
1: Ils t'ont demandé de te servir, ça y est.
3: Bientôt, attends.
1: On a une qualité de réception. Mais alors, ouais. Quand je vois que les gars ont envoyé des images de la face cachée de la Lune, sublime.
4: Oh, mais c'est en studio.
0: Ouais, c'est
4: en studio,
0: c'est
1: la demoiselle, elle est à Nantes. Et vraiment, ça y est.
3: Alors, c'est bon, je peux retirer la carte.
1: Allez, on y va. Il faut mettre 30 euros. Le but du jeu est donc de ne pas dépasser. Par contre, je vais peut-être vomir. Si tu continues de filmer le plafond, le sol, le truc, le vomir. C'est ce que je dis. En fait, tu sais, j'ai l'impression qu'elle elle suit ce qu'elle fait.
0: Mais t'as plein de trucs à faire quand t'as une station d'essence.
1: Je suis d'accord, vous avez raison. Allez, on y va. Oh, je vois le compteur,
3: allez,
1: il est beau.
3: C'est parti.
0: Il est un peu à l'ancienne. Hein.
1: 2,28€. C'est-à-dire qu'on est presque à 2,29€.
2: Oh, ça va.
1: Alors, nous y allons. Nous y allons.
5: Il va pas vite.
1: 8,70. Là, je vois plus le chiffre, Camille.
0: Relève un peu.
1: Camille, relève un peu. Voilà. 14, 15, 16, 17. Attention. Va-t-elle arriver pile poil à 30? Si elle arrive pile poil à 30, c'est bon, c'est gagné. Dans un instant, on parlera de Michael Jackson. On est à 24. On parlera de Céline Dion peut-être et de la France qui ne bosse pas. 25 degrés. Et je vous parlerai d'une offre d'emploi hallucinante. 26. Attention. Oh, t'as un peu de marge là.
0: Ah, ouais, tu peux aller, un petit coup là.
1: En fait, l'émission s'arrête à 18h. C'est-à-dire qu'on est

0: on a tous rêvé d'être Superman.
1: Ouais,
2: super.
1: Ah ouais,
2: super.
1: Ouais.
2: Ah, Superman, ouais. Non, je sais pas, moi j'ai jamais accroché Superman.
0: Mais quand j'étais gamin.
3: C'est à cause du costume, non?
0: Mais je sortais du cinéma, j'essayais d'ouvrir ma chemise en courant, puis je faisais, aïe, ça marche pas. Ouais. Et je continuais, mais j'adorais ça, Superman.
2: On a niqué le business depuis qu'on a enlevé les cabines téléphoniques.
0: Ben voilà, coup,
2: il changeait dans les cabines téléphoniques.
0: Depuis le jour où j'ai chez Zara, il fait pardon. Chez moi. Ah ben si. Stouff, t'aurais aimé être qui?
3: Dans les Jean Grey dans les X-Men.
0: Très bien, elle est classe.
3: Télékinésie, tu prends le contrôle.
0: Mais elle a tout, Jean Grey, c'est surtout le Phoenix. Elle a tout.
3: Oui, le Phoenix.
0: Plus forte que tout le monde. Pietro.
1: Je sais pas, Spider-Man.
0: Ah, Roman.
2: Non, Jean-Jacques Goldman.
0: Ouais, très bien.
2: Il fait doubler, lui. Et il est toujours premier dans les classements sur WWF.
0: C'est fou, hein. Et pas de bouclier.
2: Rien. Besoin de rien, le gars.
0: Un t-shirt des années 80. Une vieille paire de baskets.
2: Il est même pas musclé, rien.
0: Oh là là, que dalle. Non, vraiment. Mais du vieux père. Là, il y a Jean-Jacques Goldman qui vient d'arriver.
2: Lui aussi, il est pas mal.
4: Et moi, Jean-Luc Reichmann.
2: Jean-Luc Reichmann, il est bien.
4: Bon corps, lui, comme ça.
3: Le maître de midi.
4: Voilà.
0: T'imagines juste pour le truc. Mais vous êtes Jean-Luc Reichmann.
4: Oui, c'est moi.
0: Et enfin, Vito.
2: Super connard.
0: Ah,
4: bah, change
3: rien.
0: T'habilles pas. Allez, à tout de suite.
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0: C'est Europe 2, voici TLC. Vous nous écoutez, peut-être que vous venez d'une autre radio. Vous avez envie de sourire, l'actualité ne vous fait pas rire. Vous avez envie de vous détendre, on est bien. On est détendu, on est heureux. On est Europe 2.

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3: Avant 17h, restez avec nous. Les pires ou les meilleurs vendeurs des réseaux sociaux, c'est ce qui va arriver tout à l'heure. Nous aurons peut-être à vous offrir tout à l'heure 1000 euros jusqu'à 1000 euros. Jeu des 1000 boules, oui, Stouff.
4: Je sais pas, Pietre, il arrête pas d'insulter tout le monde, de faire des doigts à tout le monde.
5: Non, il dirait qu'il est... Pourquoi, j'ai foiré mon 6-7, apparemment, j'étais pas bien fait. Notre jeune là-bas, là,
3: c'est, quoi, c'est quoi ton 6-7?
5: Il s'est foutu de moi. Mais je sais pas, quand tu dis 6-7, tu fais un geste comme ça, c'est pas ça, là?
6: Non.
5: Et là, lui, il dit, tu connais pas ça?
4: C'est comme un quoi?
3: Ouais, mais il l'a fait comme un vieux.
5: Le vieux tonton,
3: il l'a fait comme les vieux tontons qui disent allez, on va danser, moi j'ai le démon de la danse.
4: C'est
3: tu sais, comment ça bouge?
4: Et là, il fait 6-7, il tourne dans tous les sens.
7: Dab!
3: C'est comme Donald Trump quand il est gang man, il n'y a que les deux bras qui bougent comme ça.
5: Ça y est, maintenant, je maîtrise le dab. J'ai un peu de retard sur le
3: dab. C'est bien.
5: Je fais mini dab.
3: Mais tu sais quoi, il y a 10 ans t'aurais cartonné avec cette vanne. Une info job est tombée pour ceux qui cherchent du boulot. Tiens, j'aurais dû donner ça à mon camarade d'avant. Les chaînes d'information Fox Sport,
4: ouais.
3: Fox One et le service Indeed recherchent une personne pour regarder, débriefer, analyser les 104 matchs de la Coupe du Monde. En gros, il leur manque un consultant.
5: Bah oui, mais de la vie, fou quoi.
3: On est aux États-Unis, hein, ils ont fait un truc sur Indeed. Ben, à mon avis, c'est un truc.
5: C'est de la com.
3: C'est de la pub, parce qu'évidemment qu'ils ont des gens pour commenter le foot.
4: Ah, vous savez combien c'est payé par mois?
7: Non.
3: 50 000 euros par mois. Alors, sachant que c'est quoi? Ça va être 2 mois et demi?
7: Ouais.
4: Mais

0: Les croquettes dans le vide-poche.
1: Plutôt que de baragouiner, est-ce qu'on a vu une offre pour regarder Netflix toute la journée pour 4000 euros par mois?
2: J'y crois, oui.
1: Oui, ça s'appelle Netflix Tagger. Il faut regarder le contenu, vous l'analysez, vous le classez.
2: Ouais, pas con.
1: Est-ce qu'on a vu Stouff aux USA, une offre pour être Batman professionnel et tourner dans les villes à bord de la Batmobile et signaler les agressions pour 200 euros par nuit?
3: Non, c'est pas assez déjà, 200 euros par nuit.
1: C'est vrai,
3: non.
1: Ça n'existe pas. Corentin, ouais. Est-ce qu'on a vu une offre en Australie de gardien d'une île paradisiaque pour 100 000 euros pour un CDD de 6 mois?
0: Oh, c'est chambé.
2: Ouais. Je m'en souviens de celle-là.
3: Ouais.
1: Oui, ouais, ouais. Il faut y vivre 6 mois et poster des photos au bas.
3: Oh là là.
1: En même temps, t'as que ça à foutre.
0: Ouais, ouais. Ouais.
1: On finit avec Vito.
2: Ouais.
1: Est-ce qu'en Inde, on a vu une offre pour être assistant de créneau pour femmes? Payer 250 euros par créneau.
4: Oh, la bonne idée.
5: Ouais, attends, blé, c'est impossible. À ce prix-là, tu peux pas le faire. C'est,
3: non, c'est au moins 10 000 euros.
5: Attends.
1: Cette blague stouffée d'un misogyne.
3: Mais complètement.
1: Je vais envoyer de ce pas une lettre.
3: Je vais appeler Sandrine Rousseau.
1: Mais
0: oh là là.
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1: Attention pour ton créneau.
0: Garé dans le mur, Stouff.
1: Rétroviseur, droite-gauche.
3: J'adore les créneaux, moi.
1: C'est Europe 2 que vous écoutez. Dans un instant, on aura des vendeurs sur les réseaux.

0: de ma voiture. Mmh. Ils sont allés chez le concessionnaire en disant je suis l'assistant de monsieur Coé. Bah, les mecs ont dit faut la voiture. Ils sont allés prendre une dépanneuse. J'étais pas là. Ils ont mis en version et j'espère que ça va aller.
1: Ça roule. Allez,
0: salut mon copain.
2: Bisous, bisous, bisous Fabien.
0: À ça. À ça.
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3: Vous savez, cette émission, c'est une famille. Ce sont des gens qui se connaissent depuis des années. On aime être avec vous tous les jours et vous êtes de la famille. Et dans la famille, nous avons le tonton bon, le tonton ringard, c'est Pierre.
4: C'est
3: nous avons
4: ah
3: la,
4: bon
3: la tante sympathique ou la cousine sexy, c'est Stouff.
5: Ah, je croyais que j'étais plus sa maman.
4: Je vais bien en belle doche.
3: Nous avons et nous avons vous lui mettrez le titre que vous voulez. Nous avons Bordas. Bordas, qui est notre community manager, on se connaît depuis des années. Nous étions tous invités au mariage de Bordas.
6: Oui. Ouais.

0: Monsieur Bordas.
1: Oui.
0: Content, 15 jours après le mariage, on en est loin.
1: Ravi.
0: Toujours sur son petit nuage.
1: Ouais, franchement, ouais. Et merci parce que vous avez tous une petite carte, vous connaissez, hein. Petite attention.
0: Ah, mais moi, tu sais quoi, je lui ai filé 5 euros comme ça de la main à la main.
2: Oh, non.
0: Je lui ai filé 5 euros, et j'ai mis une enveloppe, j'ai mis 5 euros, je vais toucher la joue.
3: Qui c'est qui a mis le plus?
0: T'éclates-toi.
1: Vous voulez savoir? Vraiment?
0: Qui?
2: Mais sans donner le montant.
1: Je crois que c'est Vito.
2: Mais non.
1: Je crois que c'est Vito.
0: Mais j'ai donné 20 balles.
2: Non.
1: Mais je crois que c'est égalité Vito Coco.
2: Mais non.
0: Bah, du bois dans le casque, combien t'as mis?
2: T'es blindé, toi.
0: Combien t'as mis? Non.
1: Ah non, c'est Coco alors.
3: Ah.
1: C'est Coco, je m'en rappelle.
0: J'aurais dû mettre lui. Tu vois même plus de ce qu'on a mis.
1: C'est Coco.

0: les enveloppes, mettre l'argent et mettre dans une urne. Donc déjà, il a fallu trouver les enveloppes. Donc on a pris les enveloppes qu'il a mis sur la table. Et Pietre, il met, je peux le dire, mais il met 100. Et sa femme, elle fait, dis donc, espèce de ringard, mets plus. Et lui, il dit, ouais, mais enfin quand même, ça fait des sous. Tu mets plus, tu remets 50 tout de suite.
1: Je crois que t'as pas la bonne histoire. Il y avait les 200 euros dans l'enveloppe. Ah. Il a repris l'enveloppe. Et après, il y a un serveur qui est arrivé qui a dit, monsieur, vous avez fait tomber 50 euros.
0: C'est terrible. Et qui fait disparaître l'argent. Okay. En tout cas,
2: non, mais on a pas fait ça pour ça.
0: Tu avais un jeu. Ouais, bon, enfin, si on peut se prendre un peu de bain. Hey. T'avais fait un beau mariage. Ouais, on avait bien mangé. Tout le monde a été sympa. De Pietre a pas fait la pieuvre.
3: Et le voyage, non, heureusement.
4: Ah, le voyage. Eh ben, on c'est en cours. Mais alors, c'est marrant parce que t'en as parlé ce matin sur les prix des billets d'avion.
2: Ouais.
4: Et c'est une dinguerie.
3: Mais tu vas où?
0: Mais vas-y, pars à Royan.
4: Alors, on part du coup au Japon.
1: Oh, ça t'a raison, c'est à côté.
0: T'aurais dû en mettre 50 de plus quand même. Hein.
4: Non, mais on va pouvoir y aller grâce au.
1: C'est
4: dingue à quel point ça coûte beaucoup plus cher maintenant les billets. C'est... Ouais.
3: Tu, en plus, c'est tu l'as, quand tu seras au Japon, tu vas parler. Si t'es là-bas, c'est grâce à moi. Hey. La chambre d'hôtel là.
0: C'est pour nous.
1: Bonjour sur le millimètre.
5: Et le PQ, c'est grâce à moi.
0: Reste avec toi.
3: Il y a pas la base. Ah oui, en plus, c'est japonaise. La
4: pompe. Ah, Pietre a fait un message très drôle. Il a dit profitez de cet argent que l'URSSAF n'aura pas.
0: Il est très URSSAF en ce moment. Les réseaux sociaux, on est tombé sur des vidéos pendant que je scrollais hier soir tard sur des vendeurs, puisqu'on est dans un spécial vente jusqu'à 17h. Je vais commencer juste avec ce monsieur.

0: Voilà, il est très scaboule, monsieur. Reste avec nous, j'en ai encore plein dans un instant. À tout de suite.
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0: On reviendra sur le solo de guitare du monsieur. La musique va pas du tout avec des escabeaux. À tout de suite.
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1: 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Bonjour, il est 17h. Un point sur l'actu, un point sur la météo. Qu'est-ce qui va se passer avant le jour férié qui arrive vendredi? Je vous parlerai d'un oiseau qui est le plus arnaqueur de la Terre. Et je vais garder les enfants.
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1: Un point sur l'info, un point sur les news sur Europe 2. C'est Grégory Macky. Salut.
4: Salut Koé. Bonjour à tous. Le risque d'averse demeure.

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3: Ça, c'est Ray. C'est dans un instant. Vous écoutez Europe 2, merci d'être avec nous tous les jours. Je m'appelle Coé, je suis avec toute mon équipe. Il y a Stouf qui est là, salut ma petite Stoufette.
4: Salut Coé, ça va?
3: T'es heureuse pour ce mercredi?
4: Ah oui, on est bien là.
3: C'est franchement, j'adore faire l'émission l'après-midi. Vous savez que, alors, j'ai un peu l'impression de passer ma vie ici. Je suis honnête avec vous.
4: C'est pas un peu l'impression, c'est ce qui se passe.
3: Je rentre chez moi, je sais même pas pourquoi j'ai fait la déco de mon séjour.
5: De toute façon, c'est pas compliqué.

0: Moi, je trouve ça énorme. Donc, pour jouer avec nous, vous envoyez Coé, C-A-U-E-T, au 7, 12, 13. Tout à l'heure, nous aurons une série de questions cons. Et si on a le temps, nous jouerons pour vous offrir 100 balles et un Mars tout à l'heure en fin d'émission. On en a des choses à faire. Beaucoup on trop. En a. Je suis tombé sur une photo qui est assez dingue. L'équipe, en préparant l'émission, m'a montré ça. C'est un oiseau qui est contre un mur, qui n'a qu'une patte.
1: Une patte?
2: Ah ouais?
0: Il est là, il ne peut plus, bouger, il peut plus bouger du mur. Un gros oiseau, hein, comme ceux qu'il a sur son pull, mais en plus
1: c'est
0: gros.
1: C'est un canard, c'est quoi?
0: C'est une sorte de canard, c'est au Canada, on n'a pas vraiment, c'est une sorte de colvert, oui. D'accord. C'est ça. Et en fait, il est adossé au mur, et comme il n'a qu'une patte,

0: Ah oui.
1: Exactement, c'est ça.
0: Ah oui.
1: Waouh. Étonnant, genre, il y a 1200 habitants dans le truc.
0: Bah, on connaît la Bien sûr.
2: Il y avait un tournoi de foot avant là-bas, je l'ai gagné deux fois d'affilée.
0: Évidemment, il a tourné le combat de foot de la Noël.
1: Il y a du foot golf aussi.
0: Voilà.
2: Ah, ça, je vais pas encore rentrer.
3: C'est-à-dire que moi, j'adore les mecs à un moment donné qui font comme ça. Ils font, si on inventait du football. On aurait pas un peu trop bu pour inventer les règles. On s'en fout au football. Ah, et ben après, on fera équitation.
4: Oui, mais c'est très.
3: On se fait, mais dans les trucs dans les fesses.
0: Voilà, bah écoute, John, je ne savais pas. Tu vas me présenter Layla. C'est ta petite fille, quel âge elle a?
1: Elle a 8 ans et demi.
0: 8 ans et demi, gentille comme tout?
1: Ouais, elle est adorable.
0: Allez, tu me la passes. Allez, je vais la garder. Okay. Vas-y, profites-en pour aller faire ta petite course. Je la garde.
1: Allez, à plus tard.
0: Allez, à plus tard.
5: Le premier supermarché, il est à 25 km par contre.
0: Bon, allez, passe-moi Layla. On dit Layla ou Layla?
1: Layla.
0: Layla. Non, mais il faut bien prononcer les prénoms.
5: Layla.
0: Voilà, c'est pas Enrico qu'on a.
5: Ah bon?
0: Allô?
6: Bonjour,
0: ma petite Layla, comment ça va?
6: Ça va.
0: Ça va, ma petite chérie? Ça va, la journée se passe bien?
6: Oui.
0: T'as pas école le mercredi?
6: Non, j'ai pas école.
0: Bon, raconte-moi un petit peu. T'as quel âge? Raconte-moi. Quel âge tu as?
6: 8 ans et demi.
0: 8 ans et demi. Est-ce que tu sais déjà ce que tu veux faire plus tard, Layla?
6: Je pense que je vais faire la radio comme vous.
0: Oh! Eh ben, tu sais quoi?
5: Eh ben, t'as pas besoin d'aller à l'école.
0: Layla.
2: Arrête-toi.
0: Layla, tu as 8 ans. Donc on peut dire que tu pourras peut-être venir nous voir quand on aura 16, tu feras de la radio, tu auras 18 ans. 18 ans, c'est dans 10 ans.
5: Ouais.
0: Dans 10 ans, Layla, laisse-moi faire un calcul mental, je ne serai pas frais.
5: Mais tu seras encore là.
0: Mais je peux être encore là.
5: Ah oui.
0: Donc je te fais une promesse. Layla, si je suis encore là dans 10 ans, le

0: au baptême de mon frère, c'était du punch et je pensais que c'était du jus de fruits. Ah, du coup, j'en ai pris.
1: C'est que tu sais que chez nous, on a Corentin, il tombe dans la même erreur à chaque fois.
2: Et du coup, après, elle a appelé son ex et tout. Voilà.
3: Ah, c'est chiant.
1: Et alors, la main pauvre, t'as dû être malade, non?
0: Non.
1: Non, ça va?
0: En pleine forme.
3: C'est une bretonne. Hein.
1: Ah oui, c'est une bretonne. Mais d'abord, bon, alors attention, je donne tous les trucs. Hein. L'abus d'alcool est dangereux pour la santé.
4: Oui, voilà.
1: Mais c'est vrai que des fois, ça peut être trompeur, le punch.
3: Mais grave.
4: T'as quand chaud, t'as des fruits dedans, en plus.
1: Ouais. T'as chaud avec des glaçons, si les... ça peut être trompeur. Ah ouais. Puis c'est bien traître, ça. Ouais. Une dernière bêtise, peut-être, Laïla, que tu as faite.
5: C'est
1: dernière.
5: Bien déjà, là, non?
0: La première bêtise que j'avais faite quand j'étais petite, c'était... renverser du sirop de fraise partout dans le salon.
1: Ah, quand même.
2: Ah ouais, c'est pas mal.
1: Ah, c'était pas un peu, c'était partout.
3: Ça
1: s'est
3: collé, ouais.
1: D'accord. Ah oui, ta maman, elle a dû crier, non?
0: Je sais pas trop.
1: Laïla, j'ai une dernière question. Ils ont voté pour quel président la dernière fois, tes parents?
0: Mon papa pour Marine Le Pen et ma maman pour Emmanuel Macron.
1: Ah, bah je comprends qu'ils s'engueulent loin de toi alors que ça.
4: Ah, mais parce que.
1: Je comprends qu'ils soient pas d'accord. Laïla, cette franchise. Bravo,
2: bravo. Bravo. Ouais. Et avant de partir, qu'est-ce qu'on dit au chauffeur, Laïla?
4: Non.
0: Je sais pas.
1: Ah, bah c'est bien, c'est bien. Elle n'est pas tombée dans le ciel.
5: Dommage qu'il l'avait.
1: Elle a répondu, mais trop haut dans les questions. Bisous à tous. Ah, j'adore cette séquence.
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0: Ayla, elle est à mourir de rire.
1: Elle a fait des bêtises, par contre.
0: Non, elle a fait. Non, mais c'est surtout qu'à chaque fois, elle avait une toute petite voix mignonne. Et quand le truc arrivait, je le voyais pas venir. Tu sais, d'habitude, je suis toujours un peu sur mes gardes. Ouais. Professionnel de la radio. Bah, tu sens quand il va falloir faire un hey, hey, quand il va falloir gérer l'antenne. Puis là, le truc, il arrive, j'ai pas vu venir. En tout cas, on fera un gros bisou à sa maman. Voilà, ils sont adorables, tout le monde. Nous allons vous offrir peut-être maintenant de l'argent au jeu des 1000 euros. Le principe est très, très simple. Je vous appelle. Je vous appelle. Vous m'avez appelé. Vous êtes en ligne. Vous avez donné une somme. Cette somme, puisque je n'ai pas encore le petit papier, va chercher les sommes, Théo. Cours, mon Théo. Cours. T'es au max de la course, là?
2: Ouais.
0: Ah, bah, il a fait Sciences Po.
3: Il a pas fait Sciences Sport.
0: C'est pas France de sport.
2: Il va longer la porte en venant. Quoi.
0: Non, mais.
2: Il va faire un petit burn, là.
0: Donc. Non, mais parce qu'on sent que lui, c'est un cérébral.
3: C'est ça. Ouais.
0: Bah, on lui a dit cours.
2: Frappe-moi, je t'empoisonne.
4: Oui, mais toi, ça te va bien. Hein.
0: Moi, on prend les stagiaires qu'on mérite. Hein. Oui. J'aurais pris un type qui arriverait en short et qui dirait on va faire un petit marathon. Ça, on n'aurait pas pu se parler.
2: Ramasser les coupelles.
0: Il va revenir avec les montants qu'ont donné Florent, Vanessa et quelqu'un d'autre qui va nous rejoindre. Ça va, Florent?
5: Oui, ça va et toi?
0: Salut, mon Florent. T'es en pleine forme?
5: Oui, en pleine forme.
0: T'habites où? Tu fais quoi, Florent, dans la vie? Ah, bah, c'est gentil.
5: Je suis graveur sur pierre.
0: Ah, explique-moi ce que c'est graveur sur pierre. C'est tailleur sur pierre ou c'est graveur?
5: Non, graveur sur pierre. En fait, je marque les épitaphes sur les monuments funéraires.
0: Ah, c'est ça. Tu pourras écrire le mien? On a le droit à des phrases limitées.

0: mes deux parents de cette maladie.
1: Bah voilà, bah c'est même nous, on sait jamais, hein, peut-être une saloperie qui peut nous arriver, machin et tout. Bah voilà, il faut être entouré dans ces moments-là parce que le moral fait aller toujours mieux. C'est vrai, les gens qui ont un meilleur moral, qui sont combattants,
2: ils tiennent mieux.
1: Ils tiennent mieux, ils combattent beaucoup mieux que les gens qui se laissent aller et qui n'y croient plus. Ne bouge pas, ma petite Laura, face à toi, Vanessa qui habite Besançon. Ça va, Vanessa ?
3: Ça va, merci, bonjour tout le monde.
1: Bonjour madame, qu'est-ce qu'elle fait Vanessa dans la vie à Besançon?
2: À Besançon.
3: Je suis assistante de direction.
1: Oh j'adore, mais j'adore ce mot. Moi je l'imagine tout de suite, le petit tailleur Vanessa en disant bonjour, je suis Vanessa l'assistante de direction.
2: C'est vrai.
1: C'est vrai, hein,
2: ouais, mais ça c'est le

0: Ça se joue entre Laura, l'aide-soignante, de nuit, et Florent, le graveur sur pierre, à 9,50€ en lettres dorées, 8,30€ en lettres normales.
1: De jour.
0: Qui pourra écrire sur la pierre tombale ce que vous avez envie d'écrire. On peut écrire une petite annonce. Un mec, ouais. Imagine, il est mort avant d'avoir vendu sa voiture. Sa femme, elle se dit, on va aller jusqu'au bout. Hein.
2: Vend Xantia.
3: Oui, c'est vrai, il y a peut-être des restrictions en fait à mettre sur.
0: Bon, non, on s'en fout. On écrit ce qu'on veut. Quel est le truc le plus étonnant que t'aies écrit, Florent?
4: Bah, pour l'instant, j'ai pas eu de truc exceptionnel.
1: Bah, généralement, c'est pas le moment où t'as envie de faire des blagues.
3: Bah, non. Va savoir.
5: Florent, ouais, non, si c'est le souhait du défunt.
0: Florent, combien

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2: Salut, merci d'être là tout le monde. Qu'est-ce que nous ferons avant 18h? Nous aurons qu'est-ce qu'on aura? On verra si on a le temps pour le jeu s'emballer en mars. Mettez-moi plein d'auditeurs, on verra si on a le temps pour tout à l'heure. Mon équipe est d'accord. En forme?
3: Oui, toujours.
2: Ce qu'on va voir tout de suite, parce que je vais vous poser des questions cons qu'il faut un petit peu réfléchir. Vous allez essayer de me répondre. C'est la partie culture du mercredi après-midi. C'est la partie où vous allez pouvoir réfléchir. Si les autres ne sont pas d'accord, n'hésitez pas à le faire savoir. Mm-hmm. Ensuite, je vous donne l'explication à ce que je vous ai dit. Tiens,
3: d'accord.
2: Pourquoi on entend son téléphone vibrer parfois alors qu'il n'a rien fait?
3: Alors, pardon?
2: Vous n'entendez pas des fois votre téléphone vibrer? Alors mais, ça n'a rien
4: et du coup, tu mets ta main, et puis tu te dis, bah non, c'est pas ça.
3: C'est toi qui as l'impression, alors. C'est pas ton téléphone qui a vibré, c'est toi qui as accès.
2: C'est une impression.
4: Oui.
2: T'as l'impression qu'il a vibré alors que non.
3: Parce que t'attends peut-être quelque chose, t'es en attente de quelque chose, donc.
4: C'est,
3: non
4: c'est une histoire d'alerte, de fausse alerte.
3: Du subconscient.
5: Ou pour Piette, c'est son deuxième téléphone, peut-être.
2: Comment?
5: C'est le deuxième téléphone. J'ai vibré ? Ah non, excuse-moi.
2: C'est pour rappeler, d'effacer l'historique. Il se met un rappel.
6: Alors, moi j'ai l'impression qu'il vibre parfois dans ma poche.
2: Nous, on a
6: j'entends
2: connu,
6: pas, mais.
2: Avec nous, on a connu quelqu'un. On a connu quelqu'un, comme ça vous vous souvenez, vous savez, qui a travaillé avec nous, qui, quand il rentrait chez lui tous les soirs, il effaçait tous les historiques.
3: Wow. C'est ah,
4: oui,
3: ça
4: bah, si, bah,
2: non,
4: si, oui.
2: Sauf. Alors, il effaçait. Il effaçait. Il prenait tous les appels, il mettait. C'était du boulot. Hein, parce
3: mais
2: que
3: c'est ça.
2: Il bloquait, il prenait 15 numéros, bloqué. Il effaçait historique.
3: Mais pourquoi j'étais pas au courant de ça, moi?
2: Il rentrait chez lui, et puis le lendemain matin, débloqué.
6: Et d'un coup, il posait son téléphone, je te jure, quand il débloquait tout, ça fait.
4: Tous les messages qui arrivent en même temps.
3: Mais vous m'apprenez un truc.
2: Quand il est reparti chez lui, bloqué.
3: Ah, sous ses airs à pas y toucher là.
4: Il était organisé.
2: On va dire que.
3: Ah,
2: on va,
3: c'était le pire.
2: On va dire qu'il était pas le dernier sur l'organisation.
6: C'était bien. On dise le moins qu'on fait plus.
2: Pardon. Alors donc, je vous la donne la raison. C'était une illusion qui s'appelle la vibration.

0: truc parce que ton cerveau il s'est mis en veille et voilà. Fort, non ?
1: Ouais, ouais,
0: oui. Voilà. Si vous faites chier ce week-end pendant 3 jours, je vous ai donné des trucs.
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0: Oh, c'est bon, ça Maroon 5. Europe 2, direction.

0: comme dans Pyramide.
1: Si je vous dis deux chocolats enrobés, Twix.
0: Ok, d'accord, ouais, c'est bon.
1: Vous avez l'idée.
0: Oui.
1: Mais non, mais voilà, vous avez
2: bar,
1: compris. Ouais, mais bar, j'aurais pu dire bar. Tu as raison.
0: Deux chocolats enrobés. Twix, c'est ceux qui vont par deux.
1: Il y a aujourd'hui à gagner. Tiens, passe-moi un auditeur, une auditrice, n'importe laquelle. Marina ?
3: Oui.
1: Bonjour Marina. Coucou.
3: Bonjour toute l'équipe.
1: Marina, si tu te débrouilles bien, tu peux trouver une case. Il y a 10 cases. À l'intérieur de ces 10 cases, des cadeaux merveilleux. D'abord, il y a à gagner quelque part une gomme Maped rose et bleu pour effacer le crayon d'un côté, l'encre de l'autre.
0: Elle est culte, celle-là. Ouais.
1: Il y a une photo dédicacée de Travolta, qui est le sosie officiel de John Travolta.
4: John Travolta.
1: Il y a un tote bag avec marqué dessus « J'aime le veau ».
4: Oh,
1: il y a un taki-walki organique. C'est deux gobelets reliés par un fil, tu verras. Un pack de 4 compotes, pommes pruneaux sans sucre ajouté. Il y a le chèque de 100 balles et un Mars qui se balade dans une case. Il y a une touche de clavier qu'on a enlevée d'un PC d'Europe 2, c'est la lettre Q. Un DVD des meilleurs sketchs de Roland McDan. Un trousseau de 2 clés, mais on n'a jamais su ce qu'elles ouvraient. Et la panoplie complète tectonique, t-shirt fluo, jean slim délavé.
2: Oh là là.
1: Nous allons jouer au mot de passe. Tu connais la règle ?
3: Oui, j'ai bien entendu. Ouais.
1: Attention, en 3. Animal, domestique, Alain Chabat.
0: Ah, facile.
3: Chien.
1: Bonne réponse. Bravo. C'était surtout chien. Mais Didier, j'aurais accepté aussi. Allez, choisis-moi une case. Allez, on est parti.
3: Le numéro 8.
1: Ah là là, mais quel beau choix. Le trousseau de 2 clés. Quand on ne sait pas du tout ce qu'elles ouvrent. Bravo.
0: C'est peut-être un coffre-fort.
1: C'est peut-être le trésor des Templiers.
0: On ne sait pas.
1: Je te fais un gros bisou. Merci ma petite Marina d'être là. Bisous. On enchaîne Flavie. Bonjour Flavie, ça va ? Non, Flavie ?
5: Coucou
1: Flavie.
5: Flavie,
1: où est-ce qu'elle habite Flavie ?
5: Elle habite Lorient, en Bretagne.
1: Très bien. On embrasse les Bretons. Beaucoup de Bretons.
0: Aujourd'hui, c'est la Bretagne.
1: Ouais. Et alors,
0: thématisé à chaque fois.
1: Ah oui, c'est comme ça. C'est vrai que t'as raison.
0: Ouais.
1: Il y a des régions. Tout à l'heure, on a eu Nantes au début. C'est vrai qu'on a beaucoup de Bretons.
0: C'est le même coin.
1: Si vous faites le reste de la France.
5: C'est pas la
1: Bretagne.
0: C'est pas ça, malheureux.
5: Non.
0: Historiquement.
1: Attention, mot de passe en 3. Camembert, élection, Emmanuel Macron.
5: Facile.
2: Ah oui.
1: Camembert, élection, Emmanuel Macron.
0: L'odeur.
5: Non, je l'ai même pas.
0: Bah si.
1: Camembert. Enfin,
0: Camembert, le plus connu.
1: Élection, Emmanuel Macron.
4: Emmanuel Macron, c'est quoi ?
5: Le président.
1: Président ! Donc, vous me dites la réponse est ?
5: Président.
1: Magnifique. Choisis-moi une case.
5: La une.
1: Tu gagnes un chèque de 100 balles et le Mars. Mais c'est la case. 100 balles et un Mars. Elle est nulle, elle est arrivée, elle n'a pas trouvé. On l'a aidée, elle repart avec l'argent.
0: C'est bon ça.
1: Bisous ma belle, 100 balles et un Mars. Salut Flavie, on va te faire le chèque. Bisous, je t'embrasse. Anthony, il est deg, il se dit hey, voilà, j'ai que des cadeaux de merde.
0: Il lui reste la panoplie de tectonique.
1: Attends. Hey, Anthony.
6: Ça y est.
1: Anthony.
6: Salut Coé, salut
1: Anthony. Tu peux peut-être avoir la photo dédicacée de John Travolta, le sosie

0: Les news avec Grégory Maki. Salut Grégory.
1: Salut Coé, bonsoir à tous. On se dirige doucement mais sûrement vers une accalmie côté météo, même si des régions sont encore arrosées en ce moment même. Prévision détaillée en fin de flash. Vous allez être nombreux à prendre la route demain à l'occasion du long week-end du 8 mai. Bison Futé dresse son drapeau rouge. La circulation sera très soutenue à partir du début d'après-midi sur les axes desservant la côte atlantique, les frontières du nord-est, la région Auvergne-Rhône-Alpes et la côte méditerranéenne.

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0: Europe 2 Pop Radio, restez avec nous pour la suite. 30 minutes pop non-stop qui vont reprendre avec Elena qui arrive, avec Pitbull pour les classiques Pop Europe 2 et puis Taylor Swift qui serait en train de préparer un son pour Toy Story 5. Eh, c'est pas mal cette histoire, c'est très bien. Hein, Europe 2. Taylor Swift qui arrive avec Opel Light sur Europe 2.
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0: au port de Granadilla sur l'île de Tenerife dans les Canaries. Un nouveau revirement de Donald Trump dans la guerre au Moyen-Orient. Il annonce suspendre son opération d'escorte de navires dans le détroit d'Ormuz. Cette pause doit permettre de voir si un accord avec l'Iran peut être finalisé et signé selon le président américain. L'espoir d'un accord qui fait plonger les cours du pétrole ce soir. Ryanair doit dérouter au moins un vol chaque jour à cause de passagers ivres et violents. Cette consommation d'alcool dans les aéroports suscite donc la colère du patron de la compagnie. Face à la hausse des incidents en vol, il réclame des horaires restreints et un quota de 2 verres par passager. Un match attendu avec gourmandise par tous les fans de foot. Il faut dire que l'affiche est royale ce soir entre le Bayern Munich et le Paris Saint-Germain en demi-finale retour de la Ligue des Champions. Les Parisiens, tenants du titre, comptent un petit but d'avance après le spectaculaire match aller où ils s'étaient imposés 5-4. Le coup d'envoi à 21h à l'Allianz Arena à suivre sur Canal+. Le gagnant retrouvera Arsenal en finale. De l'action et des gros bras cette semaine au cinéma avec d'abord la sortie de The Criminals, un film de braquage qui se déroule à Londres pendant une opération de déminage, avec parmi les voleurs Theo James et Aaron Tyler Johnson. Pour de la baston, Mortal Kombat 2, la suite du reboot adapté du célèbre jeu vidéo des années 90. Et puis allez, un petit peu de douceur dans ce monde de brut avec la comédie romantique française Pour le plaisir. Au casting, on retrouve Alexandra Lamy et François Cluzet. La météo commence doucement à s'améliorer en cette fin de journée. Le risque d'averse demeure essentiellement du centre au nord-est. Partout ailleurs, les pluies se calment. Les nuages commencent à se dissiper. Demain, Sandra, tu vas pouvoir laisser de côté ton joli parapluie et sortir tes plus belles lunettes de soleil.
1: Enfin.
0: Oui, confirmation de l'amélioration avec de très belles éclaircies sur une très grande majorité du pays. Les températures, demain nous aurons 16 à Metz, 17 à Lille, 18 degrés à Paris, La Rochelle, 19 à Lyon, 20 à Bordeaux et Montélimar.

0: Oh, c'est classique. Lily Allen avec Ours sur Europe 2 Pop Radio, genre de classique que vous retrouvez aussi sur l'application Europe 2 avec les web radios exclusives et notamment la web radio Europe 2 Classics. Que des classiques pop Europe 2 comme celui-là. Allez-y, c'est vraiment trop trop bien. Et pour la suite, vous restez avec nous, il y a Adèle qui arrive, Louisa et puis Justin sur Europe 2.
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0: Vous écoutez la Nouvelle Europe 2. Comment va mon Quentin ce soir?
1: Salut Sandra, salut tout le monde. Ça va moyen.
0: Oula, je me suis
1: engueulé.
0: Passe
1: je me suis engueulé.
0: Tu t'es engueulé avec qui? Avec ta mère.
1: Avec ChatGPT.
0: Tu discutes avec ChatGPT?
1: Ah non, là je m'engueule.
0: Ah oui, bah oui, mais qu'est-ce
1: qu'il fait? Il n'était pas de mon avis.
0: Et tu lui as dit quoi? Tu lui as demandé quoi?
1: Ça, je ne peux pas te dire parce que tu vas encore toi aussi m'énerver. Tu vas être d'accord avec lui.
0: Mais c'est marrant parce que j'ai

0: sur le nouveau Mickey. Ça pique un peu quand même.
1: Je cuisine pour une personne depuis au moins 6 semaines. Ça fait tic-tic un peu quand même.
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1: Qu'est-ce que t'as dans ses yeux?

0: Europe des Pop Radio avec Stromae, Pomme, Coldplay. C'était ma meilleure ennemie. Vous êtes prêts? Voici 30 minutes Pomme non-stop. Ça démarre avec Shawn Mendes, Camila Cabello et Trinix. Trinix? Oh là là, il n'y a pas 10 000 euros dans le coin?
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On est bien, hein? On est bien, on reste ensemble et on continue d'en profiter. À 21h, Christine and the Queens se prépare, Charlotte Cardin et Miley Cyrus. Voilà, Dream as One sur Europe 2.

0: Europe 2 Pop Radio avec Vita et Julien Doré vient. On essaie. On est mercredi aujourd'hui, le 6 mai, ce qui veut dire que demain on est jeudi. Et vous vous rappelez qu'on a encore un week-end de 3 jours qui démarre donc demain soir. Plus que un dodo et hop, déjà le week-end. Ça c'est bien. Franchement, on aime bien, on va commencer à s'habituer. Bon, le week-end d'après, ce sera un long pont aussi. Pas mal. Angel et Justice What You Want, Boulevard des Arts arrive aussi sur Europe 2.
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3: C'est la surprise cette semaine. 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
1: Bon, allez-y, merci.
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Depuis toujours, elle sait très très bien choisir ses featurings, avec qui elle bosse, Stéphane et Zaoui, c'était Love Noir. Bienvenue sur Europe de Pop Radio. Vous savez quoi? J'ai envie qu'on passe une bonne soirée tous ensemble. Alors je vous ai préparé 30 minutes pop non-stop. Sympa, non? Ça démarre

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1: Jeanne Gabriel, bijou, c'est peut-être la première fois que vous entendez sa voix. Et c'est ce qu'on aime aussi le soir, vous faire découvrir de nouveaux artistes importants, de leur donner du soutien. Elle est toujours là. Bienvenue sur Europe 2, c'est 30 minutes pop non-stop avec Trio, l'hymne de nos campagnes. Europe 2. Juste derrière, encore un artiste que vous découvrez sur Europe 2 sera Charles Doré, son nouveau morceau.

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1: Europe 2 Pop Radio, vous attendez peut-être le long week-end là pour parler vacances.
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0: de Pop Radio, arrêtez tout. Vous avez peut-être raté le buzz du week-end, le buzz coiffure du week-end plutôt. La nouvelle coiffure de Pierre Garnier, que vous allez pouvoir découvrir en téléchargeant l'appli Europe 2. Allez voir ça. Et il était à Miami avec Elena pour le Grand Prix de Formule 1. Elena arrive dans un instant sur Europe 2, Pop Radio. Et allez, pas de jaloux, on rajoute le copain Julien Lib, à tout de suite.
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Europe 2 Pop Radio, ça fait partie de ses rêves à Miley Cyrus, un jour participer à l'Eurovision. Ça me semble un peu compliqué, étant donné qu'elle est américaine. Et si j'étais pas trop mauvais en géo, l'Amérique, c'est pas en Europe. 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Il est fort, le gars. Voilà, Samber, Homebreaker sur Europe 2 Pop Radio.

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Ça risque de pas se faire, hein, le retour des One Direction pour un hommage à Liam Payne. C'était un projet de concert qui verra sûrement jamais le jour. Il y a Zayn et Louis qui faisaient un tournage ensemble pour un docu Netflix. Ça s'est ultra mal passé. Ils ont commencé à se taper dessus et le tournage a été interrompu. Il n'était pas dans l'embrouille ni à Lorraine. Il est tranquille avec Mike Smith et il est sur Europe 2.

0: Europe 2 Pop Radio avec Superbus Butterfly.
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0: Voilà, Milky sur Europe 2, Pop Radio.

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2: Voici le classement de Uber Eats Machine. C'est le classement de ce que vous avez commandé, mais en chanson. 10e place cette semaine de Uber Eats Machine. Pas un plat, mais un dessert. Au beau jour, il fait du bien, le fameux cake aux fruits.

0: je m'en fous. Je mange pas de fruits.
1: Voilà. C'est vrai que cake aux fruits avec les fruits confits, c'est pas
2: bon.
1: C'est pas bon. Hein. C'est la surprise cette semaine. Sixième place. Il fait l'unanimité auprès de tous. Rayon de soleil. Tac, vous le sortez. Son odeur réchauffe les cœurs. Le barbecue.
3: C'est sur ton Weber. Que quoi? Que tu vas faire griller. Oui, sur ton Weber.
4: Ah ouais, ça va être trop cool ça.
3: Prépare bien toute ta viande. Quelques légumes, pas du boulgour.
4: Ah, surtout pas. Hein.

0: Il y a de la sauce sur la table, hein, servez-vous.
1: Ouais, allez-y, merci beaucoup. Troisième marche du podium, un fruit. Souvent accompagné de sucre et de chantilly. Elle est bonne en ce moment. Elle est très, très, très, très sucrée. C'est pas le nez de Jean Lassalle, c'est la fraise.
2: La gariguette. La gariguette.
3: C'est quoi?
2: La gariguette.

0: il avait trouvé le truc, il a dit j'ai trouvé l'effet, je continue. Allez, ah, ouais. Et enfin, première place, surprise. On en retrouve souvent sur les cartes des brasseries, des restaurants. Ouais. Une viande que tout le monde connaît avec un petit teuf dessus. Ah.
1: C'est le steak à cheval.

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3: Pendant un premier encart amoureux. Alors attention, il n'y a pas que le physique. Vous avez déçu l'amour, vous ?
4: Ah bah l'hygiène.
3: D'accord, l'hygiène pour souffle.
5: Les poils. Okay.
3: Les poils, ouais. D'accord, très bien.
6: Exactement, l'hygiène, les poils.
3: Les poils,
5: et
3: d'accord.
5: Les zizi.
6: La voix aussi. Ah,
3: ouais. C'est-à-dire qu'il faut... Là ?
6: La voix aussi.
3: Ah, c'est important. Oui, t'as raison, c'est important. On a, là, ouais. il y a un truc sensible à la voix, c'est vrai, je suis d'accord.
7: Et moi, j'ai un petit problème aussi, c'est les tatouages.
6: Ouais.
7: Ah bah, j'aime pas ça.
5: La truffe aussi.
3: D'accord, quelle est la truffe ?
5: Bah, c'est une truffe... C'est que c'est pas bon signe. Hein.
4: Une truffe.
6: Ah.
4: Mais qu'est-ce qu'il raconte celui-là ?
6: Bizarre.
5: Il a senti une image.
4: C'est un chien. Non, mais...
3: Ah pardon. Ah, ah oui, oui, et puis Pietre bon. Disait serme la queue. Oui, d'accord. 27% des Français déclarent que l'absence de sujet de conversation peut poser un problème.
4: Ah, c'est rien à dire au premier rendez-vous, c'est compliqué. Hein.
3: Vous avez déjà vu les rendez-vous Tinder dans les restaurants et les bars ? Regardez-les.
5: Ça se voit tout de suite.
3: Pensez ouais. à moi, c'est une source
4: gênante.
3: De rigolade. Parce que il y a
6: partout.
3: Le plus drôle, c'est

0: 26% des gens interrogés affirment que la trop grande différence physique par rapport aux photos peut les bloquer.
1: Bah évidemment. C'est quoi, combien de pourcentage?
0: 26%. Moi, ça m'est arrivé. Moi, j'ai vu une fille, quand j'étais célibataire, j'avais fait rendez-vous avec une jeune femme qui n'était pas du tout la photo. C'est-à-dire, elle m'envoyait des photos sympas, machin. Je voyais une fille jolie, quoi.
2: Et du coup, t'avais plus faim.
0: Non, mais parce que est arrivée une demoiselle qui était, soyons honnêtes, le double de la. Oui. Et à la fin, je lui ai dit. À la fin, je lui ai dit, non, mais je lui ai dit,
2: oui,
0: joliment.
2: Non,
0: je lui ai dit,
1: mesdames.
0: Non, mais je. Non. Je lui ai dit.
3: Vous êtes jumelles.
0: Je lui ai dit.
2: Oui, faut le dire.
0: Je lui ai dit, ça ne fonctionnera pas, mais je pense que c'est dommage parce qu'il y a des hommes qui vont aimer le physique que tu as et qui passent à côté parce que tu mets des photos de toi qui ne sont pas les vraies. Et forcément, ceux que tu vont être déçus, donc ça ne marchera pas.
3: C'est rarement l'inverse d'ailleurs, ça. Hein,
0: mais il faut être honnête. Il faut, si on a un peu rond, il faut montrer ses rondeurs. Il y a plein de gens qui aiment
2: les photos, machin, là où t'es de l'IA dessus, il faut arrêter.
0: Mais t'as raison. Il y a un problème
2: de personnalité, là.
1: Mais je suis pas d'accord.
0: Les cinglés qui mettent des photos de l'IA,
1: faut arrêter. Non, si t'es un peu gros sur ton truc, tu sais très bien que tu vas matcher deux fois moins.
0: Et ben tu vas matcher deux fois moins.
1: Si les gens le font.
0: Tu vas matcher deux fois moins, mais les gens avec qui tu vas matcher savent qu'ils vont avoir rendez-vous avec quelqu'un de rond. Parce qu'ils aiment la rondeur. Il y a des gens qui aiment ça. Il y a des gens qui aiment les très grands, les très petits. Il y a des femmes, elles veulent un homme très grand, elles ne veulent pas d'un homme petit. Autant le dire dès le début. Ça sert à rien de perdre du temps.
2: Tu perds moins de temps, voilà.
0: Bah non, mais honnêtement.
2: En plus, c'est gênant. Tu te retrouves devant la personne, tu sais que t'as pas envoyé la bonne photo.
1: Oui, tu sais très bien que Gollum matchera beaucoup moins qu'une mannequin, quoi.
2: Les matchs, tu dis, il y aura pas forcément.
0: Ça dépend de son compte en banque.
2: Mais au moins, les vrais matchs, ils seront intéressés. Tu sais qu'ils sont intéressés vraiment.
1: Oui, mais si t'en as un sur 1000.

0: amincissante. Je me suis trouvé très beau, je suis pas parti avec la glace amincissante.
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7: Eh bien, bonjour à tous et bienvenue dans les moins grosses têtes avec aujourd'hui, autour de la table, celle qui aujourd'hui a piqué le haut de Laurent Ingalls, mais ça lui va bien, Stouff.
8: Bonjour.
7: Laurent Ingalls. Oui. À sa gauche, lui, il a la même veste que le petit flic dans Alerte Cobra. Juste sa veste parce que sa voiture fait une 307. Pietre. À sa gauche, il a la veste en cuir comme Nikos Aliagas. Par contre, lui, c'est plus Nikos à la glace. Corentin. Et on termine avec le réalisateur de cette émission habillé normal aujourd'hui. On dirait un mannequin Célio ou Jules, mais sans le physique d'un mannequin. On va commencer, mes chers moins grosses têtes, avec une question d'un auditeur. Madame Blanche-Neige aime les plans à 7.
3: Ah bah oui.
7: Elle aime les plans à 7.
1: Ma coquine.
7: Que fait à longueur de journée une personne atteinte du syndrome de Witzelsurt? Witzelsurt.
1: Oh là, mange des saucisses à Strasbourg.
3: Ouais, c'est ce que je veux dire.
7: Witzelsurt.
3: Est-ce que c'est quelque chose de physique, ce qu'on fait
7: Alors non, c'est pas quelque chose de physique, mais parfois, certains membres de cette équipe en sont atteints.
1: Hein, c'est des tiques?
7: Alors, c'est pas des tiques.
3: Des proutes.
7: C'est pas des proutes non plus.
1: Alors, c'est atteint de troubles de mémoire?
7: Des gens le font parfois en fin de repas de famille.
8: Ah, j'allais dire parler les uns sur les autres.
7: Non,
1: des rototo?
7: Pas des rototo. Quand on est en fin de famille, on
1: prennent des trous normands.
7: Non, il y a toujours des spécialistes de ça dans les familles ou dans les bandes.
8: Ah, la blague à tonton, ouais.
7: C'est
1: les blagues de tonton.
8: Les blagues
7: alors,
8: de papa.
7: Les blagues.
8: Pas
3: les jeux de mots, les jeux de
8: blagues de merde.
7: Les blagues de merde qui le font sans percevoir l'agacement de son entourage.
1: Du calme, Laurent.
7: Pietre. On termine avec une question d'une auditrice fan de Daniel Balavoine. Madame, tous les cris des SOS partent dans l'Isère. SOS partent dans l'Isère. Très bien. En Chine, il existe des unions appelées mariage fantôme. Mais qu'est-ce qu'un mariage fantôme?
1: Oh putain, ça me parle ça. Tu peux se marier avec un mort.
3: C'est une personne vivante qui peut se marier que...
7: Alors, pour la famille du défunt, c'est pour trouver un conjoint fantôme, lui aussi célibataire et enterré, les deux corps côte à côte.
8: C'est deux morts.
7: Oui, pour renouer avec la bonne fortune. Cher moins grosse tête, c'est fini pour aujourd'hui. On se retrouve la semaine prochaine.
1: Mariage.
7: Ça ne dérange pas de parler sur moi. On se retrouve la semaine prochaine et sachez ceci, le distributeur de serviettes en papier à côté de la pompe à essence sert à essuyer tes larmes juste après avoir fait le plat.

0: bien détail. Même si je joue à Dijon ou à Guingamp, je m'en fous. Je suis déjà à l'aise pour mes trois prochaines vies.
1: Oui, c'est vrai. Mais c'est pas ça dont je parle. Je parle de l'ego. Ça vous atteint pas, ça?
0: Disons que j'ai regardé mon compte en banque et j'ai retrouvé le sourire assez vite.
1: Ouais. Voilà,
0: c'est une pétition, c'est gratuit.
1: Ouais.
0: Moi, même perdre au Uno avec mes cousins, ça me coûte plus cher puisque je mets en jeu mes Rolex à chaque fois.
1: Donc, quelque part, vous relativisez.
0: Exactement. Ils veulent que je parte, très bien, je peux aller marquer des buts ailleurs. Puis entre nous, j'ai tout gagné à Madrid. J'ai pris de la thune et j'ai pécho Esther Esposito. C'est un braquage. Casa des Papels, le foot, je m'en balèque.
1: Vu comme ça, vous n'êtes pas perdant. Esther Esposito.
0: Esther Esposito. J'ai même mis sur un compte épargne. Personne ne peut y toucher. Dégagez-moi de Madrid. Vamos a la playa, il a discoteca. Tengo la camisa negra. Franchement, l'Espagnol a changé. Je vous le dis, l'Espagnol a changé. Moi, je ne parle pas d'âge. Je me suis couillé.
1: Calmez-vous.
2: Kylian, on est en train de voir la mise à jour de la pétition. On est à 10 millions.
0: Eh bien, je vais me barrer.
1: Kylian, c'est vrai que j'ai commencé ma phrase. Il y en avait 70 000, il y a 10 millions de gens qui veulent que vous partiez.
0: C'est beaucoup quand même.
1: Effectivement, c'est en temps réel. Vous venez de découvrir, Kylian, ça.
2: 10 millions 729 416.
1: Vous voulez pas regarder votre compte en banque pour vous remettre bien?
0: Attendez, je regarde, je mets à jour.
3: On met à jour? Ah ben ça a changé.
0: J'ai moins que 10 millions, moi, en ce moment.
1: Écoutez, à bientôt, Kylian. À bientôt.
0: Merci à vous. Courage pour la pétition. C'est déjà une belle carrière. Vous avez signé, madame Stouff?
2: On est passé à 10 739 854.
0: Il y a autant de gens qui me détestent.
2: Oh putain. 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

0: de San Diego. C'est un papaloutre qui a volé la vedette. Le papaloutre, lors d'une animation avec des soignères. Une maman loutre s'est approchée de la vitre pour présenter son petit loutre aux visiteurs.
1: Oh, c'est trop mignon.
0: Et tous les gens qui regardaient de l'autre côté de la vitre ont fait « Oh !» Le papa alors fait son apparition, mais au lieu d'un bébé, lui, il avait un petit caillou lisse et semblait réclamer la même attention que sa compagne.
1: Oh, ouais. On a la photo, avoue que c'est bibouné.
0: Donc les gens, ils ont fait c'est tellement bibouné. Le soigneur a expliqué en souriant que les loutres peuvent s'attacher à des objets qu'elles confectionnent, faisant déclencher les plus grands fous rires de la foule. C'est-à-dire que la maman, elle s'est attachée au bébé, le papa au caillou.
1: Ouais, tu vois déjà un peu près le degré.
0: C'est exact.
2: C'est ma... toujours vouloir faire son intérêt.
0: C'est ma vie, quoi. Ma vie, moi, je m'intéressais aux voitures. Et...
2: Ah oui, la centrale. Oh,
0: c'est trop bibouné. Ah, ouais. Maintenant qu'ils sont célèbres, les deux, paraît-il, vont ouvrir un petit compte On Loutre Fan. Ah, oui. C'est comme On Les Fans, mais c'est que des loutres.
1: Avec des loutres.
0: Voilà, et ils vont filmer la conception du prochain. C'est trop bibouné.
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1: Sur les réseaux hier, vous avez remarqué que quand vous commencez à regarder une archi d'intérieur qui refait des placards, vous aurez des placards toute la soirée.
2: C'est vrai.
1: Non mais c'est vrai. Hein.
2: L'algorithme.
1: Mais l'algorithme, des fois, il est sauvage parce que tu suffit que tu aies regardé deux secondes de plus un placard. Tu dis, tiens, il est beau ce placard. Et alors que tu t'en fous des placards.
2: Ouais,
3: exactement.
1: Mais t'es parti pour des placards.
3: Moi, je suis en ce moment, c'est beaucoup de vidéos de mecs. Enfin, c'est une IA qui creuse dans un jardin et qui fait une pièce sous le jardin. Et tout.
1: Non, mais moi, non. Moi, je suis placard. Je suis placard.
3: Placard, toi.
1: Placard Pax de Ikea. Ouais, je sais pas pourquoi ils m'ont mis tout Pax en Ikea. Moi, j'ai passé il y a deux jours, j'avais une soirée salle de bain Pax Ikea, Pax Ikea.
2: Et
1: tout
2: moi,
1: en
2: c'est
1: Pax.
2: Les bagarres de robots.
1: Bon, alors, hier soir, il m'a mis que des trucs qui n'ont rien à voir. On va commencer par le rageux du jour. Ce monsieur est dans un parking souterrain, c'est un peu piètre. Sa voiture n'est pas un premier modèle, il voit une belle bagnole, il a fait un truc de foufou.
4: Je suis dans un parking et il y a un gars qui a branché sa Tesla là, juste derrière. Et je suis jaloux parce que moi je suis en C4 et je l'ai débranché. Il m'a rentré à pied, voilà, moi j'ai une vieille voiture mais je rentre pas à pied.
1: Après, ouais, je suis tombé sur une vidéo de cuisine. Alors, c'est pas Laurent Mariotte, je vous le cache pas. La recette, elle est simple. Alors, écoutez surtout le démarrage. Les autres aliments, c'est... bon, bien, c'est le démarrage qui est...
5: Alors, ce soir, c'est pâte cabrana, courgettes, oignons, lardons, voilà, de la bonne crème fraîche et... de la mozzarella.
1: Alors, madame, c'est pas les pâtes carbo-aloana, c'est... est-ce que vous pourriez la refaire? C'est pâtes carbonara. Merci.
5: Alors, ce soir, c'est pâtes cabrana.
1: Allez, non, c'est bon, pas grave. Ah, oui. On va terminer avec le dicton du jour. Enfin, c'est un conseil pour les femmes qui nous écoutent. Stouff,
6: j'écoute.
1: Ne crie pas après ce monsieur.
7: Il ne faut pas quitter un homme qui te donne 10 000 pour un homme qui te donne 15 000. Il faut garder les deux. Ça te fait 25 000.
1: Oui.
2: C'est bien calculé.
3: Le compte est bon.
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1: J'ai compilé les meilleures questions de notre micro-trotteur préféré.
2: Ah, bah oui.
1: Il s'appelle Micro de Bretagne. Alors, il a le micro, il a le téléphone, mais il a ni les mots, ni les questions, ni les verbes, ni la syntaxe.
3: Il a juste le micro.
1: Il a juste le micro.
3: Ouais,
1: et tu sens que dès que quelqu'un arrive dans la rue, tac, il tend son micro et il se dit après, qu'est-ce que je vais en faire? Alors, il pose des questions aux gens. Alors voilà, écoutez bien. Bon, vous avez vite remarqué qu'il n'a pas la question. Du coup, les questions sortent comme ça. Alors, dans le mauvais sens, écoutez d'abord, voici la première.
4: Ok, j'ai une question à te poser.
5: Vas-y.
4: Il y a combien de l'alphabet dans il y a combien d'alphabet?
2: Il y a combien d'alphabet dans le ciel?
1: Voilà, réécoutez parce que je pense que la question était il y a combien de lettres dans l'alphabet?
4: Ok, j'ai une question à te poser.
5: Vas-y.
4: Il y a combien de l'alphabet dans il y a combien d'alphabet?
1: Ah oui.
3: Il y a combien l'alphabet.
1: Et le mec il se démonte pas, c'est-à-dire qu'il regarde les gars dans les yeux et dit il y a combien l'alphabet? Puis il attend.
6: Il attend,
1: sans problème.
6: Tu veux répondre quoi?
2: Vas-y, réponds.
1: Attention, deuxième question.
4: Bonjour.
7: Bonjour.
4: Comment vous allez-vous?
7: Je vais bien.
1: Eh oui. On a commencé par comment vous allez, puis après, il s'est dit, il manque les vous.
2: C'est vrai que...
1: C'est-à-dire qu'il a commencé par comment aller. Et ensuite, il s'est dit, manque un vous.
2: Mais t'as raison.

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2: Vous donnez votre téléphone à vos enfants. Ils nous laissent un message au 06 33 11 32 11. C'est mon WhatsApp.
3: Salut l'équipe, bonjour. C'est Anna. Où vont les nuages quand ils disparaissent?
4: Oula.
5: Où vont les
6: c'était
5: nuages?
6: La question d'enfant.
4: Ils disparaissent dans le ciel, mais ça s'évapore. Enfin,
6: c'est bah oui, ils se diffusent, quoi.
2: Il y a des enfants qui écoutent, est-ce qu'on peut donner une réponse scientifique?
7: C'est solide, un nuage, il y a des gens dessus, donc...
4: Il y a des gens qui vivent dessus.
2: Ouais, le village dans les nuages, bah, jamais
4: vu. Ah oui, ouais.
2: Avec Cibor et Bora.
7: C'est Dieu, il les mange, c'est ça, la barbe à papa, lui.

0: pense que c'est pour aller en Angleterre. J'ai pris Jules Ferry.
1: J'étais malade, j'ai eu la nausée avec Jules Ferry. Il y avait du retard, j'étais pas bien.
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